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Bon vendredi soir à tous. Bienvenue à Vague 80 sur CKIA FM 88.3 Québec. Jean-Pierre Grenier qui vous accompagne jusqu'à 22h. Vous pouvez également nous syntoniser via le ckiafm.org. On a débuté le tout avec Metal Church, pièce du même nom, tirée de l'album du même nom, donc tout premier album de Metal Church avec le regretté David Wayne au chant. On va poursuivre avec un groupe qui sera en spectacle le vendredi, le 16 octobre, du côté du Scanner, au 291 rue Saint-Vallier. Donc, en compagnie des formations Ural, donc une formation qui vient d'Italie. On a également Sarcasm, Strego Neria, donc je parle d'Eternal Drac. On va entendre la pièce Contraviento et à noter que le groupe a un nouvel album du nom The Violence of Time qui est disponible depuis juillet.

Merciful Fate avec Evil, tiré d'une session d'enregistrement qui avait eu lieu à la BBC. Donc, BBC, ça, c'est le réseau d'État radiophonique, oui, d'État, donc, du côté de l'Angleterre. Donc, c'était Merciful Fate et l'unique King Diamond. On va poursuivre, on va se diriger du côté de la Bay Area de la région de San Francisco pour Testament de l'album The Legacy de 1987. Avec un duo de guitaristes composé d'Eric Peterson et d'Alex Kalnick. On va entendre Alone in the Dark. Ethan avec Doug Piercy et Lee Altus aux guitares de Breaking the Silence, paru en mai 87. Goblin's Blade. Forbidden avec un tandem de Glenn Alvarez et Craig LoCicero. The Forbidden Evil de 1988. Through Eyes of Glass. Et suivra Death Angel, tiré de l'album The Ultraviolence de 1987, avec les très sous-estimés Gus Peppa et Rob Cavastini. On va terminer ce bloc avec Mistress of Pain.

Toujours à l'écoute de Vague 80 sur CKIA FM, donc 88.3 à Québec. Je vous parle maintenant du nouveau numéro du magazine Fistful of Metal, l'édition numéro 24, qui est disponible en kiosque. Donc, entrevue avec My Dying Bride, Doro, Anthrax. Un excellent papier du nom de Beyond the Lightning par Oren O'Byrne sur l'influence qu'a eu Cliff Burton sur l'identité musicale de Metallica. On a également The Night Eternal et Kate and Throne qui sont de retour après une absence de 7 ans, un 7e album en carrière. On a également David Townsend, Mortem, Raven, Dark Funeral, Twisted Sister, Nonslaughter qui nous présente leur nouvel album Satanic Chaos Legions, critique d'album et bien d'autres, donc une édition bien remplie pour Fistfuls of Metal numéro 24. On va saluer Bic qui est à l'écoute, on va saluer Chris et Tristan également. Si vous voulez me rejoindre, faites le 88-529-90-26. On va entendre Maze of Torment avec Eden Cruelty, Carnage Infestation of Evil et Carcass avec Corporal Jigsaw Quindary. Mais tout d'abord, une pièce que je vais dédier spécialement à Steph. Oui, on se calme. On va entendre

J'espère que vous avez apprécié cette édition de Vague 80. On se donne rendez-vous vendredi prochain, 21h. On termine avec Gutted Alive, Mass Grave, Overflow.

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1: Alors nous avons besoin que vous soyez vous aussi les auteurs de cette émission, que vous fassiez preuve vous aussi d'une certaine imagination créatrice.
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avec une rentrée musicale qui, sans surprise, regorge de nouveautés inspirantes, place à nos derniers coups de cœur discographiques. Cette semaine, et comme de coutume, ce sont quatre albums issus du vaste champ des musiques de Traverse que nous explorerons. Des œuvres visuelles et nomades, autant qu'élégantes et non conformistes. Certaines pourraient passer loin des grands radars médiatiques. D'autres n'auront probablement pas l'écho qu'elles méritent. Toutes disposent pourtant des qualités requises pour s'incruster durablement dans vos propres playlists et qui sait, figurer au palmarès de l'année en cours. Premier rang de ses productions, une nouvelle pépite dévoilée par le label De Novali, La Source, le dernier album du compositeur britannique David Norland. Ici, il est surtout question d'ensembles vocaux superposés et de tenues de voix. Mais on y trouve aussi des cloches, une flûte, le tout disséminé sur des structures minimalistes que l'électronique vient troubler. Projet singulier et captivant, La Source de David Norland est née de la partition d'un film muet en noir et blanc. Nous partirons ensuite dans les mondes gaéliques réimaginés d'Aaron Soud et Angeline Morrison. Un album aux embruns écossais où chants traditionnels, piano, cordes et cuivres sont bousculés par des beats, des synthés et des boucles de Larsen. Un disque où ce folklore ancien se laisse submerger par l'électronique sans jamais perdre sa force originelle.

Puis viendront les polyrythmies électroniques et incandescentes de Sunken Cages, où le percussionniste Ravish Momin fait entrer des sonorités percussives séculaires dans l'ère numérique, entre synthés inquiétants et rythmes tour à tour dansants et oniriques. Enfin, nous suivrons la quête mystique de Bill Laswell et PST avec Mount Analog, un double album en hommage à René Daumal et à son roman inachevé. Autour de la basse de Laswell se retrouvent Nils Peter Molvær, Henry Kaiser ou Graham Haines, dans deux longues pièces d'environ 50 minutes chacune. Un disque sorti plus tôt dans l'année, mais que Solenoid se devait forcément de défendre.

0: Alors entamons sans plus tarder cette mission 248 et penchons-nous sur La Source de David Norland. Immersion immédiate dans l'univers sensible et visuel du compositeur britannique. Place à deux premiers extraits de La Source, notre radio-balisage de la semaine.
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0: comme ça, alors. Comment est-ce possible?
1: C'est bizarre, ça.
0: Qu'est-ce que c'est que ce bruit? Mais qu'est-ce que c'est au juste? Expliquez-moi qu'est-ce que c'est.

Notre attention va se porter maintenant sur la rencontre entre le chercheur et musicien écossais Arun Sood et la chanteuse d'une folk anglaise affranchie, Angeline Morrison. Ensemble, ils façonnent avec Don Dub un objet sonore hybride, puisé dans le patrimoine oral des Hébrides. Le duo y réinvente des chants ancestraux gaéliques à travers un prisme contemporain, hypnotique et aventureux, superposant instruments traditionnels, bourdons organiques et traitements électroniques spectraux. Le chant d'Angeline culmine sur les nappes ambiantes et les motifs post-rock de Sood. Une œuvre habitée à la croisée des architectures électroniques de Boards of Canada et de la mélancolie tribale de Dead Can Dance. Apprécions deux extraits de cette production publiée chez Real World.

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0: C'est un peu bizarre ici, non?
1: Non, c'est excitant. T'as entendu?
0: Oh, c'est rien, c'est le vent. Mais qu'est-ce que tu as? Trop d'imagination ou quoi?

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Voilà bien longtemps que l'on n'avait pas entendu un projet aussi ambitieux signé par le producteur phare de l'avant-garde new-yorkaise, Bill Laswell. Une absence hélas justifiée par de sérieux soucis de santé, mais le bassiste alchimiste n'a rien perdu de sa vocation de catalyseur créatif. Publié par le label Sub Rosa, Mount Analog est un double album conçu avec l'électronicien PST en hommage au roman initiatique de René Daumal. Une œuvre à la croisée du free et du psychédélisme.

premier disque, réuni autour de la basse abyssale de Laswell, Niels Peter Mølvær à la trompette, Graham Haines au cornet, Peter Apfelbaum au clavier ou Dorian Chi au violon, sur des extraits du texte original. Le second est un long voyage en guitare solo signé Henry Kaiser, d'une matière plus abrupte et incisive qui tranche avec la contemplation du premier chapitre. Taillé pour les amateurs de dérives ambiante jazz, ce disque méritait amplement qu'on le sorte d'un silence injustifié. Écoutons quelques extraits de Mount Analog.

0: voilà presque une demi-heure que nous explorons à travers cette mission 248 l'actualité des musiques de traverse et d'atmosphère. Le moment est venu de vous replonger dans notre album Focus. La source, signée David Norland. Compositeur britannique, nommé aux Emmy Awards pour ses musiques de films et de documentaires, David Norland signe ici son opus le plus intime. De retour à Londres après de longues années passées à Los Angeles, il y partage une traversée personnelle apaisée, où voix chorale et texture électronique s'entrelacent subtilement pour tisser un paysage à la fois lumineux et mélancolique. On y devine par instant des atmosphères oniriques qui ne sont pas sans rappeler Jocelyn Pook ou même Forest Swords dans ses habits les plus brumeux. Autre particularité de ce projet, le choix des titres qui s'articulent sous forme d'anagrammes poétiques, composant ainsi un véritable jeu de miroir lexical. Mais au final, derrière ce disque, émerge une question, à la fois simple et essentielle. Question laissée en suspens par son auteur. Quel monde allons-nous laisser à nos enfants? Des pistes de réflexion nous sont offertes avec ce nouvel extrait de La Source de David Norland, un album publié sur le label de Novali.
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Continuons à explorer les perles discographiques de cette rentrée 2026 et intéressons-nous à Sunken Cages, le projet du percussionniste et producteur d'origine indienne Ravish Momin. Avec l'album Neram Pularumbol, l'artiste poursuit son travail d'hybridation entre tradition percussive et culture électronique underground. L'intention repose sur la déconstruction de rythmes folkloriques d'Inde du Sud, en particulier du Kerala, fusionné avec des métriques empruntées à la basse musique, au dub et aux musiques de club expérimentales. Pour y parvenir, Ravish Momin associe percussions acoustiques jouées en temps réel, capteurs électroniques et échantillonneurs.

résolument physique et hypnotique, pensé pour les oreilles curieuses de pulsations hybrides et d'architecture sonore inédite. Sans plus attendre, découvrons deux titres de cette œuvre signée Sunken Cages.

Il est déjà l'heure de boucler cette revue d'actualité en retrouvant le fil rouge de cette mission 248. L'album La Source de David Norland. Ce compositeur britannique, habitué des musiques de films et de séries, y déploie une architecture épurée où voix chorale et minimalisme électronique s'articulent au fil de mouvements amples et gracieux. Mais la grande réussite de La Source réside dans ce parfait équilibre entre orfèvrerie sonore et sens de la ligne mélodique. David Norland y travaille le grain des pianos feutrés et les traitements synthétiques avec une infinie délicatesse, tout en ciselant des thèmes d'une limpidité immédiate. Une œuvre singulière à travers laquelle on perçoit son passé de choriste soprano, un passé qui résonne dans ses pièces d'une dimension chorale presque sacrée, magnifiquement percutée par l'énergie hypnotique et le sens de la transe issu de sa culture rêve.

Mais cette émission nous aura également permis d'explorer trois autres merveilles sonores. À commencer par Don Dub, Daron Soud et Angeline Morrison, qui puisent dans le patrimoine gaélique des Hébrides pour offrir un objet transworld brassant fragments électrofolk et drones traditionnels. Il nous a aussi été permis d'escalader virtuellement le Mount Analog de Bill Laswell et PST, hommage au roman culte de René Daumal, qui convoque une constellation d'improvisateurs pour une traversée méditative aux confins du mystique. Ultime découverte du jour, Neram Pularumbal, signé Sunken Cages. Un disque qui fait dialoguer percussions rituelles indiennes et production électronique acérée.

Ainsi s'achève cette émission qui vous aura présenté quatre créations rares qui, chacune à sa manière, célèbrent la matière sonore en mouvement et un imaginaire créatif résolument ouvert. Pour retrouver tous les détails de ce programme, mais aussi nos chroniques ainsi que nos podcasts, rendez-vous sur notre site internet solenopole.com. 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

0: Bon, je t'éclaire.
1: Quoi? C'est fini?
0: Ben oui, t'as aimé?
1: Je sais pas, je me suis endormi dès le début.
0: Eh ben, t'as pas raté grand-chose.

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C'est bien fait, là. 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C'est-à-dire, j'écris mes propres chansons.

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Bonjour et bienvenue à cette émission des Amis de filles en ce 7 octobre 2026. Monique Follet au micro. Je suis en compagnie de Rosalie Desilets à la mise en onde. Et notre invitée aujourd'hui, pour nous parler de la FEAS et du changement de nom qui s'en vient, ça va être Marianne Pertuisset-Ferland. Mais avant tout ça, on va faire les trois quarts de l'émission là, sur ce dossier-là. Mais avant, je voudrais juste vous glisser un petit mot sur peut-être le film. Avez-vous vu le film sur Pauline Julien, qui a été fait par Anaïs Barbeau-Lavalette avec la comédienne Suzanne Clément? Fait que donc, c'est ça. C'est peut-être juste pour souligner que le film est toujours disponible. Et en plus, c'est 4-5 fois par jour là, au cinéma Cartier et plusieurs fois aussi au CLAP. Donc, c'était vraiment Pauline Julien, c'était Femme Pays, c'est le titre, Femme Pays. Donc, on voit vraiment la femme, puis on voit aussi vraiment l'importance du pays pour elle dans le film. Je suis pas une bonne chroniqueuse de films, moi, là. C'est pas ça que je fais dans la vie, d'habitude. Mais je vous encourage à y aller. Puis d'ailleurs, j'ai dit ça à une personne vraiment jeune. La journée même, on sortait du cinéma. Je disais, même si tu sais pas c'est qui Pauline Julien, ça vaut la peine d'y aller parce que c'est comme un peu l'histoire du pays. C'est un film un peu historique. Tu sais, on voit aussi, tu sais, Gérald Godin, son amoureux, il a été député. Il est mort même avant elle, là, d'une tumeur au cerveau. Elle, plus tard, elle a fait de l'aphasie. Donc, pour des mots de lettres, tu sais, Gérald, il a été député, mais c'était un poète dans la vie. Puis, c'est vraiment... Le film fait une très grande place à l'histoire de l'amour entre ces deux-là. On voit aussi les deux enfants de Pauline qu'elle a eu avant de connaître Gérald Godin, qui était journaliste dans le temps. Donc, c'est quelque chose... c'est un film important, je trouve, pour aussi... Ça arrive pas souvent hein, qu'on revoit l'histoire du Québec en passant par les femmes. Donc, je trouve qu'Anaïs Barbeau-Lavalette a beaucoup de mérite de nous avoir permis de revoir ça. Sa volonté à Pauline Julien pour l'indépendance du Québec, mais aussi pour ce qui est le fait francophone, quand on la voit, elle décide qu'elle va aller chanter pour Manique, là, pour les gars qui sont en train de construire un immense barrage. Donc, Pauline Julien, Femme Pays, disponible à peu près, là, je pense, dans tous nos cinémas. Là. J'ai recensé juste le cinéma Cartier puis le CLAP, et c'est là. Il y a le film Un renversement aussi. Ça, c'est un peu différent, là, ces femmes en politique, des femmes qui ont fait de la politique, c'est les coulisses un peu, avec des femmes comme Pauline Marois, Françoise David, Manon Massé, Monique Jérôme Forgette, Louise Arel et d'autres. Et c'est un film qui est moins long que celui de Pauline, là, 76 minutes. Au Cartier, j'ai l'impression que ça finit demain à 5h20, mais ça continue au CLAP, ça s'appelle Un renversement, pour avoir un autre facette d'histoire aussi, en passant par des femmes en politique. Alors, avant de nous retrouver avec notre invitée, Marianne Pertuisset-Ferland, pour parler de la FEAS et du changement de nom qu'elle va nous annoncer, on va se permettre d'écouter une chanson de Pauline Julien. Et j'ai choisi la chanson « Comme j'écris, comme je chante ».

0: Dans le fond, c'est ça. L'AFEA, c'est l'Association féministe d'éducation et d'action sociale, et on devient Egalia, l'association citoyenne. Donc, c'est sûr que, bon, on fait quand même une transition douce, dans le sens que les gens peuvent quand même nous retrouver avec le site afeas.qc.ca auquel les gens sont habitués, va renvoyer sur le nouveau site automatiquement. Nos courriels sont encore fonctionnels. Donc, c'est une transition douce, mais c'est ça, on est très excités d'avoir pu dévoiler cette nouvelle identité-là. Ça fait un an qu'on y travaille avec l'aide de la firme Parallèle. Donc, on est bien contente. Puis, il y a une très belle réception, là, dans le fond. On a profité du 60e congrès annuel, le 60e anniversaire de la FEAS, cette année en 2026. On en a profité pour faire ce lancement-là. Puis il y a une très belle réception, là, on est bien content.
1: Là, j'ai remarqué quand vous avez donné la signification du sigle AFEAS, vous avez dit Association féministe.
0: Oui,
1: Mais à l'origine, c'était féminine, hein? Je me
0: oui,
1: trompe pas,
0: mais ça,
1: là.
0: c'est ça. Fait que ça,
1: C'était un
0: ça
1: changement.
0: Fait, c'est
1: On
0: ça,
1: est en
0: un
1: retard
0: changement
1: pour
0: qui.
1: parler de ce changement-là, mais.
0: Oui, mais c'est ça, dans le fond, c'est que je pense que c'est en 2022 qu'il y a eu ce changement-là. Et puis, en fait, la FEAS a toujours été féministe,
1: Oui.
0: mais c'est ça, ça. Donc, la mission était féministe, ça, c'était pas. Personne s'en cachait, mais. C'est ça. C'est en 2022 qu'il y a eu la décision de changer le nom pour mieux refléter, justement, parce qu'on n'est pas juste une association de femmes, on est une association de personnes qui œuvrent pour faire avancer l'égalité. Donc, c'est pour ça qu'on trouvait ça important là, d'ajuster ces petites lettres à la fin là, des mots qui formaient notre nom.
1: Galia. Donc, c'est quand même risqué après 60 ans de changer de nom. Qu'est-ce qui vous a motivé? Parce que ça donne l'impression qu'on risque de vous perdre ou de pas vous reconnaître ou qu'on va entendre Galia. On n'aura pas toute l'historique de la FEAS derrière. Aux Amis de filles, on a déjà reçu là, des femmes de la FEAS pour parler du travail invisible surtout. Puis on va en reparler plus tard, tantôt, là, du travail
0: Oui,
1: invisible
0: tout à
1: qui
0: fait.
1: pour moi était votre spécialité, là, mais vous en avez sûrement d'autres. Donc, est-ce qu'on risque de vous perdre? Qu'est-ce qui a motivé ce choix-là?
0: Oui, ben c'est certain que ça donne toujours un peu le vertige, hein, faire des changements. C'est sûr que ça vient avec des inquiétudes, mais pour nous, c'était vraiment une grande volonté d'aller vers l'avant. Parce que comme je le disais, ça fait 60 ans qu'on existe. Et on se rendait compte que les plus jeunes générations ne connaissaient pas la FEAS. Et même les générations plus âgées connaissaient plus ou moins la FEAS et souvent il y avait une confusion avec, par exemple, le Cercle des fermières ou d'autres groupes comme ça, alors que la mission est vraiment différente. Donc, c'est vraiment un organisme de défense des droits, de plaidoyer politique, d'éducation populaire pour l'égalité. Donc, c'est sûr qu'il y a un grand, grand héritage, 60 ans d'engagement des femmes avec la FEAS, et ça, on veut vraiment honorer ça, puis continuer à reconnaître, valoriser tout le travail qui a été accompli. Donc, c'est vraiment pas qu'on tourne le dos sur cet héritage-là, mais en fait, c'est qu'on veut se doter des moyens pour continuer à avancer, puis d'aller intéresser les plus jeunes générations aussi. Donc oui, le changement de nom, mais c'est pas juste ça. Dans le fond, on a aussi une nouvelle planification stratégique. On ouvre, tu sais, on est en train de penser à des nouveaux types d'adhésion, une nouvelle offre de services au niveau des activités. Donc c'est vraiment un renouvellement dans le fond. Donc, on garde vraiment la mission féministe. Ça ne change pas. Notre raison d'être, c'est de faire avancer l'égalité de genre. Mais si on se donne des moyens d'aller chercher plus de gens pour se rallier à la cause, parce que, bon, comme plusieurs autres milieux associatifs, il y a comme un. Pas nécessairement un désengagement, mais une transformation de l'engagement. Ce qui fonctionnait il y a 60 ans ne fonctionne plus nécessairement aujourd'hui. Donc, on veut s'assurer d'avancer avec la société, puis d'adapter nos façons de faire, d'adapter la façon qu'on se projette face au public, face aux élus, tout ça, pour mieux refléter, là.

0: des enjeux de la société
1: des
0: actuelle.
1: réalités, ouais.
0: Ouais, mais c'est pour ça que je dis on fait une transition douce. T'sais, c'est sûr que pour l'instant on dit Egalia entre parenthèses anciennement la faire parce
1: Ouais.
0: que justement on veut laisser le
1: Ben
0: temps
1: oui.
0: aux gens de comprendre cette transition-là puis d'associer Egalia quand même à toutes les avancées, tout le travail qui a été fait par la FEAS dans le
1: Oui,
0: passé.
1: puis tantôt, vous disiez, bon, peut-être qu'il y avait des gens qui vous mêlaient avec le cercle des fermières, mais bon, moi, je suis de cette génération-là, là, d'avoir connu ces deux-là, là, mais parce que peut-être que c'était les groupes les plus actifs, les plus connus en campagne, en
0: Oui.
1: dehors des villes. Est-ce que je me trompe, mais j'avais l'impression que, et le cercle des fermières, mais et la FEAS étaient des groupes assez décentralisés.
0: Oui,
1: Parce que, tu
0: tout
1: sais,
0: à fait.
1: nous, l'émission des Amis de filles, là, ça fait 26 ans qu'on existe, puis chaque fois que j'ai voulu parler là, du travail invisible des femmes, là, on m'a envoyé un peu partout. Là. On m'a jamais renvoyé à Montréal.
0: Ah, OK.
1: Fait que je me dis, waouh, c'est différent, ça.
0: Ouais. Oui, mais c'est ça. C'est ça que je pense qui fait beaucoup la richesse aussi de l'association, c'est que on a des antennes, là, des groupes locaux dans à peu près 140
1: Bon.
0: municipalités, surtout en région. Puis on a des instances régionales aussi là, qui
1: OK.
0: viennent en appui. Donc,
1: Ça
0: on est
1: existe
0: vraiment, on
1: toujours,
0: a un
1: oui.
0: beau réseau. Oui. Donc, ça, c'est super aussi pour les personnes qui veulent s'impliquer. Mais qui sont pas nécessairement à Montréal ou à Québec, tu sais, qui sont plus en région, mais il y a des groupes dans lesquels auxquels elles peuvent participer, faire des activités. Puis aussi, on organise de plus en plus on offre des activités aussi virtuelles de plus en plus pour permettre à des gens un peu partout là, de participer.
1: OK, donc ça continue à faire partie de l'histoire et de l'historique
0: Tout
1: de
0: à
1: la
0: fait.
1: FEAS, là,
0: Oui, puis du fonctionnement, tout à fait. Puis il y a des groupes super, super dynamiques, là. Donc, c'est sûr que l'association n'existerait pas sans ces groupes locaux-là. Là. Puis on a des bénévoles incroyables là, qui font vraiment fonctionner tout ça, qui passent énormément de temps et qui mettent beaucoup de travail et d'engagement pour faire avancer l'égalité, puis faire la sensibilisation dans leur milieu. Puis donc, c'est vraiment le cœur du mouvement, c'est vraiment les membres puis les bénévoles qui se trouvent à travers le Québec.
1: Donc, si vous avez des membres, est-ce qu'on peut savoir vous avez combien de membres? Comment ça fonctionne?
0: Oui, on a à peu près 5 000 membres actuellement
1: OK.
0: à travers le Québec. Donc, c'est sûr, il y a des régions plus
1: Plus
0: populeuses que
1: actives,
0: d'autres,
1: oui.
0: là. Oui, le Saguenay-Lac-Saint-Jean-Chibougamau, ils sont plus de 1 000, là, 1 000 membres, là. Donc, ils sont très actifs là-bas.
1: Avez-vous une
0: Puis on
1: moyenne
0: a.
1: d'âge des membres?
0: Pour l'instant, les membres sont, je dirais, c'est principalement des femmes retraitées. Mais de plus en plus, on a de la relève là, plus jeune. Donc, il y a des gens plus de 30-40 ans qui rentrent. On a quelques jeunes,
1: Okay.
0: début vingtaine, mais on espère vraiment réussir à aller en chercher de plus en plus. Puis, entre autres, là, on est en train de regarder pour ouvrir des sièges jeunesse au conseil d'administration provincial. Donc, il y a beaucoup d'initiatives là, qu'on met en place pour justement faire plus une place à la jeunesse parce que l'égalité,
1: Ouais,
0: faut que tout le monde participe
1: on
0: là,
1: a besoin de
0: puis
1: tout le monde,
0: les
1: ouais.
0: jeunes ont des idées, des nouvelles façons de faire les choses. Donc, c'est vraiment important que les jeunes trouvent leur place là, chez Egalia.
1: C'est bon, ça nous ramène à notre question de départ, c'était quoi les motivations? Vous avez
0: Oui.
1: participé au choix musical avec une de vos collaboratrices. Donc, on va écouter Une sorcière comme les autres, mais interprétée par Fanny Blum. Puis ensuite, je vais vous revenir, puis on va continuer à faire un peu le retour là, sur les dernières années de la FEAS et sur le travail invisible des femmes.

0: Vous écoutez l'émission Mes amis de filles sur les ondes de CKIA FM 88,3. Je suis en compagnie de Marianne Pertuisset-Ferland, la directrice de la FEAS, qui est en train de changer de nom pour Egalia. C'est déjà commencé. Alors, Marianne, on a vu là, qu'il y a eu 60 années de grand travail là, de la FEAS. D'ailleurs, le nom le disait bien, hein? Association féminine, féministe ensuite, d'éducation et d'action sociale. Donc, on voyait l'action là-dedans. Ça se traduit dans Egalia. Egalia avec un Y aussi qui fait comme un peu futuriste, hein?
1: Oui. Mais c'est ça, on trouvait que c'était une façon de se démarquer un peu plus. On trouvait aussi visuellement le Y avec le point. C'est un peu, ça renvoie à une personne là, avec les bras ouverts. Puis il y a le Y aussi là, des chromosomes là, qu'on
0: oui.
1: on trouvait comme. En tout cas, fait que c'est plusieurs petits éléments qui sont venus dans ce choix-là. Mais oui, c'est ça. Donc, l'éducation populaire, l'action sociale, plaidoyer politique, là, c'est des éléments clés là, du travail que fait la FEAS maintenant à Galia.
0: Bien, en tout cas, c'est sûr que moi, ce que j'avais beaucoup retenu dans les dernières années, c'était avec le travail invisible des femmes. J'avais vraiment l'impression que c'était la FEAS qui s'était spécialisée là-dedans. Quand je voulais parler de travail invisible des femmes, c'était à vous que je faisais appel. Ça continue.
1: Oui, tout à fait. Donc,
0: c'est quoi
1: c'est
0: le travail
1: notre
0: invisible
1: cheval
0: des femmes.
1: De bataille, là, le travail invisible.
0: Faites-nous une belle définition.
1: Oui, donc le travail invisible, c'est pas que les femmes qui en font, mais ça reste principalement porté par les femmes, et donc cette inégalité-là de répartition a des conséquences lourdes là, sur les femmes, tant au niveau de leur précarité financière que de leur développement, tu sais, leur bien-être là. Physique, mental, social, tout ça. Donc, le travail invisible, ce qu'on entend par là, c'est tout le travail de soins. Donc, c'est ce travail qui est non rémunéré. Donc, le soin aux enfants,
0: bénévole,
1: à la famille.
0: C'est ça.
1: Bénévole, les personnes proches aidantes. On parle aussi du travail qui est non rémunéré sur l'entreprise familiale et aussi les stages obligatoires non rémunérés qui sont beaucoup plus répandus dans les domaines qu'on dit traditionnellement féminins. Donc, les stages obligatoires en génie, par exemple, sont rémunérés, mais ça, c'est les gars qui sont là-dedans.
0: En médecine aussi.
1: Oui, et ce qui est en travail social, sciences humaines, éducation, tout ça, fait que ça aussi, on inclut ça dans le travail invisible. Et comme je le disais, c'est encore beaucoup les femmes. Donc, c'est sûr que, bon, il y a des améliorations. C'est sûr que, par exemple, moi, avec mon conjoint, mon bébé, il est plus engagé. Puis, je peux pas, en fait, si je parle de mon conjoint, il est merveilleux. Il est super engagé auprès de la famille.
0: Mais les hommes le sont de plus en plus.
1: C'est ça. Mais on voit qu'il y a encore beaucoup d'inégalités de répartition et, entre autres, au niveau de la charge mentale. Donc, la charge mentale, c'est aussi un aspect important du travail invisible. Tout ce qui est le travail de planification, prise des rendez-vous médicaux, penser à aller acheter les vêtements d'hiver pour les enfants, planifier l'anniversaire de tel, puis tout ça, puis la gestion, la charge émotionnelle aussi, de gérer les stress, les angoisses, tout ça, souvent ça retombe sur les femmes. Et ça, c'est tout le temps et l'énergie qui est mis sur ce travail-là invisible, donc qui n'est pas valorisé, il n'est pas reconnu. C'est comme on prend pour acquis que c'est la madame qui va le faire. Donc, elle a moins de temps pour travailler. Souvent, les femmes vont être obligées de réduire leurs heures de travail ou de refuser des promotions parce qu'elles ont trop de responsabilités à l'extérieur du travail, ou ça les empêche de faire du bénévolat, ça les empêche
0: de lire
1: de
0: un livre, ne serait-ce qu'aller au cinéma et lire un livre.
1: Ben oui.
0: On a l'image, là, moi, dans ma jeunesse, j'avais l'image là, de la femme au foyer avec le tablier du matin au soir, puis monsieur qui lit le journal avec les pieds sur la table du salon.
1: Puis on dit que madame ne travaille pas, alors que c'est elle qui fait rouler.
0: Ben, Yvan Deschamps s'en servait de ça, il disait, ma femme, elle ne travaille pas à trop d'ouvrages,
1: oui. Puis c'est ça, puis c'est de reconnaître, en fait, que ce travail-là est essentiel pour le fonctionnement de la société, le fonctionnement de l'économie. Alors, pourquoi il n'est pas valorisé, pourquoi il n'est pas reconnu. Mm-hmm. Et dans le fond, l'importance aussi de mieux le répartir entre les hommes et les femmes. Là.
0: Mais ça, il n'y aura pas de loi qui va venir répartir ça, hein? Ça repose encore sur nos épaules et notre charge mentale de favoriser la répartition des tâches.
1: Mais c'est ça. Mais je pense que, tu sais, il faut vraiment aborder ce sujet-là partout, tu sais, par tous les angles possibles. Donc, c'est sûr, il y a de la sensibilisation, de l'éducation à faire, mais il y a aussi des politiques publiques, tu sais, par exemple, des mesures fiscales pour que les femmes arrêtent de s'appauvrir. Tu sais, les femmes qui, par exemple, le manque de place en garderie. Ça fait que les femmes peuvent souvent sont obligées de retarder leur retour au travail.
0: Ouais.
1: Moi, ça a été le cas. Pendant 6 mois, j'avais plus aucun revenu parce que on n'avait pas de place en garderie. Quand on a l'assurance parentale, on contribue pas à la retraite, à toutes les protections sociales. Donc ça a des impacts sur la précarité financière des femmes jusqu'à leur retraite. Là. Ah, donc ouais. C'est vraiment ça a des impacts à très long terme. Puis on a un tout nouvel outil qu'on a lancé en septembre. Donc, on invite tout le monde à aller faire l'exercice. C'est comme un genre de quiz, là, un sondage, disons, où les gens peuvent aller et répondre à des questions. Donc, c'est assez rapide, là, c'est un petit 5 minutes peut-être.
0: Ouais.
1: Puis c'est un outil de calcul pour calculer le travail invisible. Donc, pour voir, puis les différentes catégories là, qu'on a nommées tantôt. Puis ça permet
0: autant les femmes que les hommes peuvent aller faire ce calcul-là.
1: Oui, tout le monde, parce que les hommes, il y a des hommes qui ont des grandes charges de travail invisible aussi, puis on les salue. Ça permet non seulement d'avoir un total des heures dans l'année là, de travail invisible, mais ça permet aussi de mettre une valeur monétaire sur ce travail-là. Il y a vraiment un calcul là, des différents salaires en fonction des différentes tâches, puis c'est un outil qui est bilingue, donc c'est aussi possible d'y répondre en anglais, et les différents salaires sont calculés en fonction de la province où on se trouve, donc c'est vraiment intéressant, puis à la fin, ça donne un petit profil de quel genre de travailleuse, travailleur invisible êtes-vous, là, puis ça peut être partagé sur les réseaux sociaux, donc c'est assez amusant, donc on encourage vraiment tout le monde à y aller. Donc, sur notre site egalia.ca, Egalia avec un Y, EGALYA.ca. Puis dans les outils, là, il y a calculer votre travail invisible. On vous invite à aller.
0: Il y a déjà eu un livre, j'ai déjà fait une émission, comment elle s'appelait, Émilie Châteauneuf, qui avait tout un livre sur justement le partage des tâches. Puis il y avait dans son livre, il y avait plein d'exercices. Là. Je suis vraiment désolée là, d'avoir oublié son nom puis le titre de l'ouvrage, mais c'était plus laborieux là, que votre outil de calcul en 5 minutes. Là. C'était quelque chose aussi qui c'était des vrais devoirs là, qu'il fallait faire.
1: Mais c'est parce que souvent, on ne se rend pas compte de tout le travail qu'on fait parce que justement, c'est pris pour acquis. Fait en prenant le temps de répondre à des questions, ça montre l'ampleur. Là. C'est vraiment des dizaines de milliers de dollars souvent là, sur l'année là, en valeur de travail invisible. Là.
0: OK. On va continuer avec le choix musical auquel vous avez participé. C'est Paris Paloma qui fait la chanson « Labor », puis c'est justement sur le travail invisible, puis on vous revient pour clore l'émission ensuite.

0: C'est l'émission des Amis de filles sur les ondes de CKIA FM 88,3 Radio Communautaire à Québec. L'émission, le dossier avec la FEAS, qui a avec son nouveau nom Égalie avec un Y. Je suis en compagnie de Marianne Pertuiset-Ferland, qui est la directrice. Et ça achève, il nous reste juste un peu de temps pour finir de parler des changements. Et aussi du travail de la FEAS Égalia. Donc, vous aviez aussi le projet de créer un ministère de l'égalité.
1: Oui, en fait, c'est une revendication que portent plusieurs groupes féministes depuis plusieurs années. En ce moment, on a le secrétariat à la condition féminine, auquel, dans le fond, dans le dernier gouvernement, là, c'était Madame Martine Biron qui avait la responsabilité de ce secrétariat-là, mais c'était pas son mandat principal, non. Disons. Donc, nous, ce qu'on demande, c'est vraiment d'avoir un ministère à part entière là, des droits des femmes et de l'égalité des genres pour que, dans le fond, pour assurer qu'il y ait les ressources nécessaires pour s'attaquer aux enjeux quand même criants. Là. Donc, on a vu la semaine passée, il y a eu le 19e féminicide au Québec depuis des années.
0: Selon comment on compte, là, parce qu'il y a certains médias qui arrivent à 15, là, mais...
1: Ouais, c'est ça. Mais
0: on n'embarquera pas là-dedans.
1: Même si c'était juste 15, ce serait 15 de trop.
0: Ce serait bien, oui, c'est ça.
1: Donc, vraiment, puis il n'y a pas juste ça, il y a le au niveau de l'itinérance, au niveau, il y a vraiment énormément d'enjeux qui touchent les femmes. En fait, tous les enjeux de la société...
0: Et la violence ordinaire, on parle de féminicide, mais il y a toute la violence ordinaire.
1: Puis le masculinisme, on a vu la pétition pour légaliser le viol. Donc, vraiment, il y a un recul en ce moment là au niveau de la condition féminine. Des jeunes dans une école qui ont participé à cette pétition-là. Donc, il y a vraiment du travail à faire. Puis c'est le temps que ces enjeux-là soient priorisés et qu'on y mette les ressources nécessaires, le financement nécessaire et que ce soit vraiment priorisé par le gouvernement. Donc, on demande vraiment au gouvernement là, de mettre en place un ministère en bonne et due forme pour s'attaquer aux enjeux d'égalité.
0: Avant de parler là, du rôle des hommes dans votre mission féministe, j'aimerais ça juste un petit moment là, de la... Avec les changements avec ma nouvelle reconnaissance de ce qu'est la FEAS Égalia, c'est quoi qui vous différencie des autres groupes de femmes, des autres groupements?
1: Ben, il y a plusieurs choses. C'est sûr que, bon, le 60 ans d'histoire, d'expertise, aussi, nous, c'est vraiment, on fait... on est moins dans l'intervention, on est beaucoup dans le plaidoyer, la défense des droits, on est aussi beaucoup dans l'éducation populaire, donc femmes et les gens sur le terrain qui échangent, qui apprennent les unes des autres, donc beaucoup là-dedans. Et puis je dirais aussi peut-être, puis on n'est pas toutes seules à faire ça, mais tu sais, je pense que toutes les groupes ont différentes façons de faire, différentes postures et tout ça. Puis je dirais que à la FEAS ou à Égalia, on est beaucoup dans la main tendue, la collaboration. Tu sais, on fait des recommandations, donc on n'est pas dans la grosse confrontation. Mm-hmm. Donc, c'est vraiment, nous, on veut travailler main dans la main avec toutes les personnes qui sont intéressées à faire avancer l'égalité et amener des recommandations vraiment concrètes au gouvernement pour faire avancer l'égalité et les enjeux là, qui touchent les femmes.
0: Parce que quand même, toutes vos antennes régionales de la FEAS là, qu'on disait qu'il y a partout dans la province, c'est pas comme un centre de femmes là, qui a pignon sur rue.
1: Il y en a beaucoup qui ont des locaux.
0: OK.
1: Mais c'est pas nécessairement... c'est ça. Ce qui est beau aussi de notre organisation, c'est que tout le monde a un peu sa couleur. Donc, il y a certaines... Par exemple, il y a la FIAS de Drummondville, Egalia Drummondville, qui ont un vestiaire, ou disons, c'est une friperie, là. Donc, elles, c'est comme ça qu'elles fonctionnent. Elles font... c'est leur manière d'aller chercher du financement, là, okay. à travers ça. Mais il y en a qui font aussi beaucoup... Il y a des activités mensuelles, des fois encore plus souvent qu'une fois par mois. Mais c'est pas un centre de femmes, là, qui est ouvert, où on peut juste rentrer puis se prendre un café, puis, tu sais, c'est pas...
0: Intervention, écoute...
1: C'est ça, on n'est pas dans
0: action, OK, journée
1: d'intervention.
0: Okay. Donc, maintenant, il s'achève, il nous reste juste quelques minutes. Les hommes peuvent être membres de soutien de la FEAS oui. depuis 2022, que oui. j'ai appris aujourd'hui. Donc, oui. Comment vous voyez l'évolution mm-hmm. d'Egalia avec les hommes? Quelle oui. place que vous prévoyez?
1: Ben c'est ça. C'est sûr qu'on reste une association féministe avant tout. Donc, les hommes qui veulent se joindre au mouvement sont les bienvenus. La seule condition, c'est vraiment de vouloir œuvrer pour l'égalité. Et donc, c'est sûr que ça aussi, c'est quelque chose qui se fait progressivement. Donc, mais l'idée derrière ça, c'était vraiment, comme je le disais, d'ouvrir la porte à toutes les personnes qui ont envie de s'engager pour l'égalité. Mm-hmm. On pense que, puis tu sais, on respecte tout à fait le besoin de non-mixité par, tu sais, dans certains contextes. Puis ça, je pense que, tu sais, on ferme pas la porte à ça du tout, là. Mais on pense que, de façon générale, le mouvement féministe, ou disons, l'égalité, la lutte pour l'égalité bénéficierait vraiment de l'implication des hommes.
0: C'est mieux de les avoir comme alliés que dans un clan masculiniste là, qui dénigre les femmes et le
1: Exactement. Puis je pense qu'il y a beaucoup d'hommes qui veulent, tu sais, qui trouvent que c'est terrible.
0: Ils veulent le dire à haute voix.
1: Ouais, mais qui parfois savent pas nécessairement comment s'y prendre ou ouais. trouvent pas vraiment leur place pour le faire. Donc nous, c'est ça, on veut qui se sentent les bienvenus pour...
0: Mais ils n'ont pas droit de vote là, dans vos structures.
1: Non,
0: là.
1: C'est ça. Pour l'instant, c'est ça. C'est des membres de soutien. Ben, je ne veux pas me... tu sais, on
0: va parler de l'année prochaine.
1: Non. Pour l'instant, à court moyen terme, là, c'est les membres de soutien, donc les hommes, n'ont pas le droit de vote. Par contre, ils ont le droit de parole aux assemblées délibérantes. Okay. Ils n'ont juste pas le droit de vote. Et ils n'ont pas le droit de siéger sur des CA, mais ils peuvent participer aux activités, puis ils ont droit de parole, puis on a certains membres masculins qui sont très actifs, très engagés.
0: Ben justement, comment on peut s'impliquer à la FEAS là, pour un homme, pour une femme?
1: Oui, donc, puis devenir membre, soit en trouvant votre le groupe local le plus proche de chez vous, donc à travers notre site internet egalia.ca. EGALYA.ca. Et il y a aussi moyen de devenir membre à travers notre site Internet. Là. Donc, c'est une adhésion d'un an. Ça coûte 45 $ et ça donne accès à toutes sortes, plein d'activités. Il y a des activités en ligne, des activités en présentiel. Il y a aussi une revue là, de l'association. Puis, dans le fond, ça donne le droit de participer aux assemblées délibérantes. Okay. Donc, il y a vraiment... Puis, il y a des comités dans lesquels les gens peuvent s'engager. Il y a du beau bénévolat à faire. Puis, il y a des belles rencontres. C'est vraiment un bel espace aussi de communauté, d'échange et de dialogue. Donc, tout le monde est vraiment les bienvenus. On vous encourage vraiment à vous joindre à nous pour faire avancer l'égalité.
0: Ben merci beaucoup, Marianne Perspicé-Ferland de la FEAS Egalia. Mais avant de se laisser, je me disais, est-ce qu'il y a encore une journée du travail invisible en avril?
1: Oui, tout à fait. C'est okay. le premier mardi d'avril à chaque année. Donc, restez à l'affût. Vous pouvez nous suivre aussi sur nos réseaux sociaux, notre site Internet. Puis vous allez pouvoir être... on a une infolettre aussi. Vous pouvez vous abonner à notre infolettre et vous allez okay. être tenu au courant là, de ce qu'on organise pour cette journée-là.
0: Puis on pourra peut-être en reparler sur les ondes de ce qu'il y a avec
1: grand
0: les
1: amitriés.
0: Ben, longue vie à Egalia, en fait, longue vie. On voudrait yes. jamais être obligé de militer et puis de faire de l'éducation populaire, mais bonne suite dans l'éducation
1: féministe
0: populaire.
1: Féministe, tant qu'il le fera. Merci.
0: C'est bien
1: Merci
0: ça.
1: Beaucoup. Bonne
0: soirée.
1: Journée. Bonne soirée, au revoir.
0: On écoute Calypso Rose à Batina.

qu'est-ce qu'on fait maintenant? Ben, c'est vraiment là ce qui s'en vient, qui va être comme de l'ampleur d'une manifestation. Samedi le 17 octobre, c'est la journée internationale pour l'élimination de la pauvreté. À Québec, à chaque année, on fait quelque chose. Cette année, ils ont même décidé d'appeler ça le carnaval post-électoral. On le sait, on vient d'avoir des élections. J'aime autant pas y penser. Mais de 13h à l'Assemblée nationale, il semble qu'il va y avoir une marche jusqu'à l'Hôtel de Ville. Ça disait que l'événement était peut-être de 13 à 15h. Et tout ça va être précédé, comme d'habitude, vendredi le 16 octobre, c'est la nuit des sans-abri de 16h à 23h. Et pour une fois, ce n'est pas dans le parc au coin de Charest-la-Couronne, c'est dans notre carré Lépine. Donc, Carré Lépine, la radio est là. Et c'est, on est en face de l'Aube-Rivière, à côté du YMCA. Donc, c'est supposé être ici la Journée internationale pour l'élimination de la pauvreté. Voilà. J'ai vu aussi qu'il y a un projet qui s'appelle Campus sans peur. C'est l'Université Laval, comme raison, Campus. Et il y a déjà eu une activité qui avait lieu aujourd'hui, 7 octobre. Donc, ça continue mercredi prochain, le 14 octobre. C'est une activité qui est rémunérée. C'est comme un projet. Il y a une compensation financière de 40 $, atelier vidéo lettre de 15h à 18h pour les personnes qui veulent s'inscrire. Ça va impliquer de filmer nos espaces. Ou pas obligé d'avoir vécu de la violence pour participer ou d'avoir eu peur dans un corridor ou dans une rue ou peu importe sur le campus. Ça s'adresse aux personnes de la communauté universitaire, autant du côté étudiant que du côté employé. Et c'est en non-mixité inclusive. Donc, je vous dirais là de trouver ça dans le campus sans peur. Moi, je l'ai eu par l'infolettre de la chaire Claire Bonenfant. Le but de ça, c'est de contrer les violences sexistes et sexuelles en se réappropriant l'espace. J'ai un courriel, j'ai pas de numéro de téléphone. Coordo, A commercial, CCB, comme dans Cher Claire Bonenfant, ccb.ulaval.ca. Du côté des centres de femmes maintenant, le centre des femmes de la Basse-Ville, il y a 3 démarches de groupe. Il y en a qui ont commencé hier puis aujourd'hui. Vous verrez, des fois, quand il reste de la place, parce que d'habitude, c'est un groupe fermé, puis à partir de la deuxième rencontre, on prend pas de nouvelles personnes. Excusez, j'ai un chat dans la gorge. Survivante à la violence, ou s'adapter sans s'écraser, ou autodéfense féministe. Et ça, c'est l'autodéfense, c'est pas comme 7 journées de la semaine, là, toujours les mêmes. Là, le survivante à la violence, c'est 7 mardis. S'adapter sans s'écraser, c'est 7 mercredis en après-midi. Et l'autodéfense féministe, c'est 3 mardis soirs aux 2 semaines. J'ai pas la date de début, là. Le 20 octobre pour l'autodéfense. Merci, Rosalie. On s'est pas préparé pour faire la chronique à deux. On a manqué de temps. Donc, voilà pour le Centre des femmes de Basse-Ville qu'on peut rejoindre au 648-9092 ou au 380 Saint-Vallier-Ouest. Dans le quartier Saint-Sauveur. Le Centre ressources pour femmes de Beauport, comme son nom le dit, 705 Avenue Royale à Beauport, et ils sont en train là, ça va réouvrir le 19 octobre après des rénovations pour une accessibilité pour les fauteuils, les poussettes, et les activités vont reprendre comme avant. Ils restent disponibles au téléphone pour d'écoute, pour des informations. Il va y avoir la reprise des cafés rencontres aussi. Ils ont déjà quand même, la semaine passée, ils ont fait la Journée nationale des centres de femmes. Là. C'était-tu pas hier? C'était hier, voilà, je suis en train d'oublier mes faits historiques. Et ce qu'il va y avoir aussi de différent là, au Centre ressources pour femmes de Beauport, c'est des cours de yoga en novembre. Il y a 3 possibilités, soit de matin, soit d'après-midi, ou soit de soir. Donc, on peut les rejoindre au 661-35-35. Quand je ne le dis pas, c'est parce que c'est dans le 418. Voilà.
Il y a Rose du Nord, qui est le regroupement des femmes sans emploi du Nord de Québec, qui a plusieurs comités d'implication, 6 ou 7, je crois, puis il y a une friperie qui rouvre quelques fois durant le mois. Et donc, pour les femmes sans emploi qui auraient le goût de s'impliquer, de militer avec un groupe intéressant, ben Rose du Nord est là pour vous, sur la 71e rue à Charlebourg. C'est ouvert du lundi au jeudi. Par téléphone, on peut les rejoindre au 622-2620. Il y a aussi un centre de femmes dans le comté de Portneuf. Ils sont situés à Pont-Rouge, sur la rue du Pont, 189. Et il y a vraiment beaucoup d'activités. Là, c'est déjà vraiment recommencé. Entre autres, depuis des années, c'est le café tricot aux écureuils le samedi matin. Il y a de la distribution alimentaire, des cuisines collectives. Les finances au féminin, par les finances entre femmes. Il y a des ateliers de création multiples. Et il y a même une rencontre sur le deuil qui s'en vient. Donc, pour vous informer, peut-être recevoir leur programmation ou leur infolettre, on peut téléphoner au Centre des femmes de Portneuf dans le 581-329-5358. Elles sont à Pont-Rouge. Vite, vite, je vous dis juste que vous pouvez aller voir le film Pauline Julien, Femme Pays, soit au CLAP, au quartier, puis le film Un renversement aussi pour les femmes en politique qui nous racontent leur, leur histoire de vécu en politique dans les mêmes cinémas aussi. C'est déjà tout pour l'émission des Amis de filles. Je remercie Marianne Pertusset-Ferland pour sa participation à l'émission des Amis de filles. Vous pouvez aller voir dans le site de la FEAS. C'est avec maintenant avec leur nouveau nom, Egalia. Donc, Egalia avec un Y, c'est egalia.ca pour soit devenir membre, vous impliquer ou savoir vraiment ce qu'elles font, l'infolettre. Ou encore le travail invisible des femmes. Si vous voulez en savoir plus, la journée du travail invisible étant le premier mardi d'avril. Merci beaucoup à Rosalie Desilets, la mise en onde. La semaine prochaine, vous allez être en compagnie des filles de l'émission Première Langue. On est en alternance une semaine sur deux toujours. Et nous, dans 2 semaines, on va vous revenir avec une entrevue avec Suzanne Zacour, celle qui écrit « Pourquoi Trump ne mange pas de tofu ». C'est Monique Follet qui vous souhaite un bon 2 semaines.

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0: 11h, samedi 10 octobre, début de l'émission L'Angle d'attaque. Aujourd'hui, on reçoit M. Daniel Gué de la table citoyenne du littoral Est à propos du sujet de terminal de conteneurs sur le site du port de Québec. Puis le président du conseil d'administration d'Attaque Québec directement, Claude Vaillancourt, qui va nous faire une part de sa réaction aux résultats des élections qui ont eu lieu lundi passé. Ensuite, on va avoir une chronique historique sur une grève méconnue survenue à Québec en juin 1878 et on va terminer l'émission avec quelques événements à signaler. L'entrevue de cette semaine porte sur le projet de terminal de conteneurs qui s'ajouterait au port de Québec. Pour en discuter, nous recevons Daniel Gué de la table citoyenne du littoral Est. Bonjour, monsieur Daniel Gué.
1: Bonjour, monsieur Paquette.
0: Ça va bien aujourd'hui?
1: Ça va bien aussi. Merci de l'invitation.
0: Ah ben merci d'être présent. D'abord, on va avoir quelques questions pour vous. Le but aujourd'hui, ça va être d'étaler il est 11h en ce moment. On va s'étaler pendant 20-30 minutes. On va creuser le sujet. On veut savoir qu'est-ce qui se passe avec ce sujet-là. Et on veut la profondeur, donc n'hésitez pas à aller chercher des détails. D'abord, parlez-nous de vous, de votre organisme. C'est quoi ça, la table citoyenne du littoral Est?
1: La table citoyenne du littoral Est, un organisme citoyen qui existe depuis 3 ans, peut-être 4 aussi, je ne me souviens plus exactement. Alors, on s'est regroupé entre organismes, entre citoyens, pour justement améliorer la qualité de vie des secteurs du Vieux Limoilou, Mézeray, du vieux Jufar également aussi. Puis en même temps, on veut améliorer les conditions de vie des gens qui y vivent aussi, puisqu'on on est dans l'est de la ville, on est parmi les gens là, qui sont moins bien nantis. Alors, on travaille là-dessus beaucoup, là, puis on a quelques axes d'intervention, dont l'environnement avec l'accès au fleuve, puis les dossiers industriels là, qui peuvent survenir dans le secteur, comme Laurentia, comme le terminal de conteneurs QSL. On a notre centre social autogéré, la gouvernance partagée qu'on souhaite faire avec la Ville de Québec actuellement. Donc, c'est le garage municipal de la voirie de la Ville de Québec, là, au coin de la Canardière et d'Henri Bourassa, qu'on veut convertir et réhabiliter. Puis, on s'occupe beaucoup, beaucoup de logements. La crise de logement, là, c'est un dossier très, très, très, très important. Une crise en présence. Alors, on intervient beaucoup dans ces domaines-là.
0: Incroyable. Est-ce qu'il y avait un événement en particulier qui a déclenché la création de cette table-là ou, comment dire, ça s'est plus fait comme par l'amas des idées et une mouvance un peu implicite?
1: Bien, c'est autour de notre présidente Marie-Hélène D.L., justement, qui vit dans le secteur, qui découvrait un peu là, tous les projets qui pouvaient y arriver, mais qui n'étaient pas faits vraiment pour la qualité de vie, qui n'étaient pas faits pour l'amélioration des conditions des personnes. Alors, c'était toujours des projets économiques qu'il y avait. Puis peut-être le catalyseur, là, c'était justement le projet de l'asile de la Ville de Québec puis du gouvernement de la CAQ antérieurement, qui voulait justement utiliser des terrains municipaux pour faire des lieux à vocation économique seulement. Donc, on oubliait le social, on oubliait l'environnement. Donc, c'est ça vraiment qui a déclenché tout ça. On s'est organisé tous ensemble. Alors, justement, ça a fait une organisation qui est très de plus en plus connue, crédible et très dynamique.
0: Super à entendre. Justement, on vous connaît, si on vous connaît, parce que ça, c'est la lutte éternelle d'essayer de se faire connaître et de faire connaître le but de notre mouvement. Mais on vous connaît surtout pour votre résistance face au projet de QSL dans le port de Québec. Mais c'est pas votre première lutte que vous avez à la table. C'était quoi, justement, le premier gros combat?
1: Le premier gros combat qu'on a remporté autour de 2021-2020, c'était justement le combat contre le terminal de conteneurs du port de Québec toujours, qui s'appelait Laurentia à l'époque.
0: À l'époque,
1: okay. Ou Beauport 2020, il y a eu deux noms justement, parce que il y avait toutes sortes de stratégies marketing là, pour vendre le projet. Donc, on l'a finalement appelé Laurentia, on a travaillé fort, fort, fort, on a eu une grande mobilisation des citoyens, des organismes environnementaux également, pour lutter contre ce projet-là. Et après une évaluation environnementale de l'Agence canadienne d'évaluation d'impact, il y a eu une décision, donc les recommandations de l'Agence canadienne de ne pas le faire et la décision du gouvernement fédéral, là, le gouvernement de Justin Trudeau avec Jean-Yves Duclos qui était ministre là, dans la région de Québec. Alors, ils ont dit non, on ne veut pas de ce projet-là suite à différentes raisons, la qualité de l'air, l'habitat, la frayère du bord rayé aussi dans le secteur du fleuve puis de la péninsule de Beauport. Et il y avait l'acceptabilité sociale aussi qui était un argument qui était très, très important puisque les politiciens ont vu la grande mobilisation citoyenne qu'il y avait à l'époque.
0: Donc, vous considériez que ce premier combat a donc été une certaine réussite?
1: Oui, une très grande réussite. Très grande, okay. On en est fiers également aussi, là. Donc, sur la question du logement aussi, là, on travaille beaucoup avec le FRAPRU pour plus de logements sociaux également. Donc, il y a eu quand même plusieurs projets annoncés dans notre secteur d'intervention là, de Vieux-Limoilou, Mézeray. Donc, il y a plus de logements sociaux. Il n'y en a pas encore suffisamment, mais on travaille là-dessus aussi. Donc, aussi, on peut être fier du travail accompli de ce côté-là. Et du côté du garage municipal, sa conversion en centre social, ça va bien de ce côté-là aussi. Donc, on travaille étroitement avec la ville. Là, puis, il y a différents enjeux là, sur l'état de santé du bâtiment, la pollution des terrains, mais on travaille là-dessus là, pour justement, à terme, qu'on ait un lieu communautaire là, pour desservir les gens du quartier.
0: C'est super intéressant parce qu'en soi, on entend souvent des gens qui vont hésiter à rentrer dans le militantisme ou l'activisme parce qu'ils se disent on peut rien faire, la machine est trop grosse, est-ce qu'on a vraiment de l'impact? Puis de voir que vous avez eu assez d'impact pour bloquer un projet industriel fluvien ou peu importe le terme.
1: Fluvial,
0: merci. C'est quand même impressionnant. Donc, vous n'êtes pas, comment dire,

0: avec Hélène Scherrer, Denise Dawson, Jean Lapierre, qui était ministre des Transports, pour aménager la baie de Beauport telle qu'on la connaît actuellement sur le plan récréatif. Donc, ça aussi, c'est une belle réussite citoyenne aussi.
1: Mais okay, fait que c'est pas juste une victoire, là. On a quand même un beau CV qui s'accumule pour la table citoyenne du littoral-est, là.
0: Oui, tout à fait, exactement, là. Fait que ça aussi, ça, on en est fiers. Ça nous a permis de développer l'expertise, les contacts politiques également. Évidemment, les politiciens changent au fil des années, au fil des mandats, mais on entretient toujours nos relations là, avec les différents partis politiques au niveau fédéral, provincial et municipal pour qu'on se donne les plus grandes chances de réussite.
1: C'est super intéressant. C'est beau à voir. Grosse question. Le Port de Québec va présenter au public son avis sur le projet du terminal de conteneurs le 14 et 15 octobre prochain, c'est-à-dire dans 4-5 jours. En ce moment, on se rappelle, 10 octobre, c'est la date de l'événement de notre émission en ce moment, et qui invite la population à émettre alors les commentaires afin, entre guillemets, orienter les évaluations d'effets environnementaux, fin des guillemets. Qu'est-ce que vous pensez de cette démarche de consultation préalable à la démarche d'évaluation des effets environnementaux? Et mon petit point personnel, à quel point vous pensez que c'est honnête comme récolte de commentaires?
0: Ben, on considère ça comme une démarche marketing, donc on va jouer le jeu, mais c'est pas nécessairement la démarche qu'on aurait souhaité idéalement. Plusieurs savent déjà qu'on a fait une démarche auprès de l'Agence d'évaluation d'impact du Canada pour qu'ils puissent prendre en charge l'évaluation environnementale. On a fait plusieurs sorties publiques dans ce domaine-là aussi pour dire, bien évidemment, ça prend des experts, ça prend des professionnels du domaine, ça prend des gens impartiaux pour faire une évaluation environnementale crédible et rigoureuse à laquelle on va avoir confiance. Donc là, on avait interpellé le ministre de l'Environnement à l'époque, le ministre du Québec, M. Lightbound, pour justement avoir ce genre d'évaluation-là. Malheureusement, le gouvernement fédéral a pris la décision de faire de confier l'évaluation environnementale au port. Donc encore là, ça nous a beaucoup déçus. Ça ne nous a pas mis en confiance. Donc là, on va participer à ça, puis on va voir comment ils vont jouer le jeu finalement, mais on va lutter fort, donc on va travailler beaucoup à nos relations publiques, nos relations politiques, pour qu'on ait justement une évaluation environnementale qui inspire confiance à travers tout ça. On a d'autres organismes aussi qui nous procurent beaucoup, beaucoup d'expertise par rapport à ça. On s'est fait des rencontres préparatoires pour les réunions du 14 et 15, donc on arrive préparé avec plein de questions, une foule de commentaires également. Et un des éléments importants là, qu'on veut faire, c'est interpeller le Bureau d'audience publique de l'environnement du Québec pour qu'il puisse s'en mêler aussi. Pourquoi interpeller le BAP qui est de compétence provinciale et interpeller le nouveau gouvernement du Québec? Bien, parce que la qualité de l'air, qui est l'enjeu principal de ça, ainsi que le camionnage, c'est des compétences qui sont provinciales. Et malgré que l'activité portuaire et la pollution vont être émises à partir du lieu fédéral, bien, c'est toute la communauté, puis toute la région de Québec, la Basse-Ville surtout, qui va écoper de la pollution de l'air, puis qui va écoper du camionnage. Alors, c'est pour ça que le BAP doit s'en mêler. Et on va faire appel à nos nouveaux députés, Étienne Grandmont, Sol Zanetti, pour qu'ils puissent convaincre le gouvernement du Québec d'aller dans ce sens-là. D'ailleurs, on les félicite de leur élection récente. Alors, on va les interpeller prochainement. On prépare notre demande officielle au Bureau d'audience publique. On attend la nomination du nouveau ministre de l'Environnement ou de la ministre, qu'on ne connaît pas encore. Mais aussitôt que ça va être connu, là, la lettre va être prête, puis on va leur acheminer, ainsi qu'au président, M. Roy, du Bureau d'audience publique de l'Environnement.
1: C'est super à entendre, mais est-ce que ça se pourrait que on profite un peu du fait que le nouveau gouvernement péquiste a donc beaucoup de frictions avec le fédéral et donc de faire intervenir le BAP puis un ministère de l'Environnement provincial qui aurait justement des problématiques fondamentalement idéologiques avec le gouvernement fédéral serait peut-être à votre avantage pour résister contre un fédéral qui pourrait ignorer les requêtes populaires? Est-ce que c'est une stratégie un peu ou...
0: Oui, bien, on avait déjà interpellé le gouvernement de la CAQ antérieurement pour le Bureau d'audience pour l'environnement. Malheureusement, il a refusé, il n'a pas donné de réponse, pas d'accusé réception. Alors, on était très déçus là, de l'approche du ministère de l'Environnement à cet effet-là. Maintenant, durant la campagne, on s'est impliqué aussi pour avoir des engagements. Et Québec solidaire et le Parti québécois s'est engagé d'aller en direction d'un bureau québécois d'évaluation environnementale. Donc ça, c'est une bonne nouvelle. Ils se sont engagés. Maintenant qu'ils sont au pouvoir, ben là, il faut qu'ils livrent la marchandise aussi. Exactement. Alors, c'est ça le défi. Donc, on va faire la demande officielle, puis on va faire le suivi là, avec

0: nos députés locaux pour qu'on puisse faire avancer ce dossier-là. Et comme on disait, ça va nous rassurer davantage parce que le port qui fait l'évaluation environnementale, QSL, ce sont des grandes organisations dans l'industrie maritime, puis le combat est inégal. Donc, entre citoyens et ces experts-là qui ont de l'argent, qui ont de l'expertise, bien là, on est mal outillés. Alors, on compte sur le gouvernement du Québec puis sur nos députés locaux pour avancer ça.
1: Évidemment aussi, ces experts-là ne sont pas juste experts à prouver des faits, mais à prouver des faits qui fait avancer le point de QSL et du développement du port de Québec en étalant plus de conteneurs et en disregardant finalement les conditions de vie.
0: Ben oui, ben c'est leur mission finalement, là, le port de Québec, QSL, ils ont pour mission de développer justement l'industrie maritime puis le transport des marchandises. Donc, sont dans leur domaine. Ce qui nous déçoit beaucoup actuellement, c'est que le gouvernement du Canada supporte beaucoup ce projet-là. Et on a interpellé nos députés locaux aussi, fédéraux, sur ce sujet-là. Puis on n'a pas eu de réponse satisfaisante, là. Puis justement, ils travaillent beaucoup là, à nous convaincre du bien fondé de ce projet-là. Alors qu'il est reconnu que des terminaux de conteneurs près des centres-villes, près des citoyens qui y résident, ça fait beaucoup, beaucoup de pollution. Donc, il y a l'Agence de protection de l'environnement américaine qui a documenté ça aussi. Puis, les grands perdants dans ces dossiers-là, c'est toujours les communautés riveraines qui vivent à proximité des ports. Et la même chose au niveau de l'Agence de protection européenne. Ils ont documenté ça, puis ils disent tous ceux qui vivent près des gros ports européens, ben ils mangent la chenoute, puis ils respirent des choses qui sont pas bons pour la santé.
1: Ils mangent et ils respirent de la merde. Je vais revenir un peu le fait que vous avez parlé du BAP, là, le Bureau d'audience publique sur l'environnement. Là, vous avez demandé justement au BAP qu'il soit mandaté de réaliser une réelle évaluation environnementale pleinement indépendante du projet, impartiale et axée sur la science. Puis là, ça vient de nous poser la question. Le gouvernement fédéral, vous pensez qu'il serait pas capable d'assurer une évaluation environnementale dite indépendante, impartiale et axée sur la science?
0: Ben, il a refusé de le faire. En interpellant nous autres, là, il y a quelques mois, donc au mois d'avril, mai dernier, on avait interpellé par écrit auprès des dirigeants de ces organisations-là, incluant la ministre de l'Environnement fédéral. On les avait interpellés pour ça. Donc, ils ont refusé, puis ils ont fait confiance au port de Québec. Donc, là, débrouillez-vous.
1: Alors, nous autres, on fait confiance au port de Québec. Ça, c'est leur manière de dire, j'ai pas besoin de gérer l'environnement parce que la compagnie devrait être assez responsable pour gérer ça tout seul.
0: Exactement. Puis là, on sait qu'au niveau du gouvernement fédéral, ils se retrouvent dans un contexte où les règles environnementales changent, elles s'assouplissent, puis justement, on est plus pro-industriel, plus développement économique que protection de l'environnement. Alors, on est dans ce contexte-là, puis on est fort déçus là, de nos politiciens fédéraux, là, du gouvernement de Mark Carney, qui est plus pour le développement économique, moins pour l'environnement.
1: Est-ce que ça en est réellement surprenant venant de Mark Carney, qui dernièrement a signé des contrats pour construire des nouveaux navires de guerre, dont justement à Lévis, à la Davie, justement? Mm. Est-ce qu'il n'y aurait pas un aspect où Carney essaie de peut-être faire un peu un laisser-faire et de un peu dérégulariser et de pas trop s'en mêler, histoire qu'ils puissent avoir un développement, mais quitte à finalement est-ce que les gens vivent qui vivent à même pas un kilomètre des conteneurs subissent les effets négatifs et pollution. Est-ce que vous pensez que c'est à son avantage? Ce serait pour ça qu'il n'agit pas?
0: À son avantage sur le plan du développement économique à cause des défis qu'on a justement par rapport aux changements puis aux tarifs qui nous sont imposés, mais il ne faut pas le faire au détriment de la santé des gens.
1: Voilà.
0: Et toute la question de la pollution de l'air dans le secteur de la Limoilou-Basseville, ça a des impacts, la mauvaise qualité de l'air sur la santé des gens. Et c'est documenté. Il y a eu une étude du directeur de santé publique là, qui a dit justement, il ne faut plus en rajouter, il faut accélérer l'assainissement de l'air. Et depuis ce temps-là, en 2023, il n'y a rien qui est fait ni au gouvernement du Québec, ni au gouvernement fédéral pour l'assainissement. La Ville de Québec s'est occupée des poêles du chauffage au bois, mais pour le reste, dans tout le secteur industriel de ce secteur-là, ben, on écope encore, puis on a une mauvaise qualité de l'air, on a des camions, on a des navires à quai qui polluent. Alors vraiment, là, on a la totale dans cette zone sacrifiée-là, et on sacrifie la santé des gens qui y vivent.
1: Et là, je vais poser une question, puis c'est pas un piège, c'est une vraie interrogation. Que je le veuille ou non, je reste très influencé par la médiatisation, le Hollywood, le romancé. Moi, quand je vois de la pollution, on dirait que c'est, quand elle est plus visible, une fumée noire intense, ça a l'air à de la pollution. Puis quand on parle de la qualité de l'air, on dirait, je pourrais comprendre quelqu'un qui écouterait ça, qui dirait, ben, la qualité de l'air, je suis capable de respirer, je vois pas c'est quoi le problème. Quand je regarde la White Paper Birch, avec la grosse fumée blanche qui sort, puis une certaine odeur qui nous rappelle Trois-Rivières autour, J'ai l'impression que White Pepper Birch a l'air d'apparat de plus pollué que le port. Alors ma question serait, c'est quoi la source de pollution du port? Est-ce que c'est juste le transit, le transport? Ou il y a, comme vous dites, les bateaux à quai? C'est quoi, ouais. Il écoule du diesel dans l'eau?
0: Bien, on n'a jamais fait des inventaires des émissions atmosphériques sérieuses qu'on a communiquées au public. Tout ça, là, se fait peut-être en catimini au niveau de l'industrie, et on ne sait pas trop. Dans les ports de New York, New Jersey, dans le port de Los Angeles, Long Beach, ils font des inventaires des émissions atmosphériques, et on sait, à partir du nombre de navires, à partir du nombre de camions, de locomotives, on sait quelle quantité de pollution qui est mise dans l'air. Et en général, la pollution de l'air, sauf lorsque des feux de forêt au Canada de façon importante, on ne le voit pas. C'est invisible et c'est un tueur à long terme. C'est quelque chose qui détruit la santé à long terme aussi. Donc, les personnes qui sont en bonne santé, en général, ne ressentent pas les symptômes. Mais les personnes qui ont déjà des problèmes pulmonaires comme de l'asthme, les jeunes enfants, les personnes âgées, ben justement, ces gens-là vont vivre plus difficilement la mauvaise qualité de l'air. Et c'est ces gens-là qu'on veut pas considérer, et c'est pour ça qu'on continue à polluer puis à concentrer des activités industrielles et polluantes dans ce secteur-là. Donc, il est temps que ça change, là, puis on va en reparler tantôt, justement. Il faut vraiment prioriser l'assainissement de l'air dans ce secteur-là au lieu d'accepter le projet de terminal de QSL.
1: Excellent. Je me réacte sur les questions principales de l'entrevue. Pour bien comprendre les enjeux, on va parler du territoire couvert par le port de Québec. Sur son site web, on peut lire que le port de Québec s'étend sur 3 km carrés terrestres et 35 km carrés de plan d'eau. C'est beaucoup 3 km carrés. D'une part, c'est quoi le secteur environnant qui serait touché par un éventuel terminal de conteneurs? Et d'autre part, quels sont les impacts potentiels que vous craignez pour donc ces populations-là qui pourraient s'installer autour?
0: Donc, évidemment, le port de Québec est concentré un peu dans le coin de Lens-au-Foulon. Il est concentré aussi dans le secteur du Cap-Blanc également. Il y a des infrastructures portuaires dans ce secteur-là. Et dans le Vieux-Port, il y a aussi des opérations portuaires qui se font dans ce secteur-là, donc dans le coin du Bas-Saint-Louis. Et il y a aussi la péninsule de Beauport. Donc, c'est une péninsule qui a été remblayée à même le fleuve dans les années 60 pour faire une zone industrielle portuaire importante. Et on a accumulé plein d'activités. On a fait dans ce coin-là aussi l'usine de biométhanisation, l'usine d'épuration des eaux. Donc, tout ce qui est industriel, ben, s'est installé dans ce secteur-là. Et c'est la péninsule de Beauport là, qui apporte le plus de pollution. Donc, quand on a le quai 53, 52, 51, et même le quai 50, et lorsqu'il y a plusieurs bateaux à quai à cet endroit-là, ben, ces bateaux-là, leur moteur auxiliaire continue de rouler, et toute la combustion du diesel là, qui est faite à ce moment-là, ben, c'est toutes des émissions atmosphériques qui sont faites. Et lorsqu'on a des vents d'est, du nord-est, ben, tout ça s'en va vers la basse ville puis les moulots. Donc, on les respire indirectement sans que ça soit visible. Donc, c'est ça qui est pernicieux, là. Toute la qualité de l'air et la pollution est invisible. Donc, c'est ça qui fait, à long terme, de façon chronique, lorsqu'on est vraiment dans ce milieu-là, au bout d'un an, deux ans, trois ans, puis qu'on a des vulnérabilités sur le plan pulmonaire, ben, c'est là qu'on va subir les conséquences malheureuses de la pollution de l'air.
1: Et pourquoi c'est plus polluant dans, vous m'avez dit, je pense que c'est la baie de Beauport ou la péninsule de Beauport? Pourquoi à cet endroit-là versus tout le reste de la ligne, surtout vers Lens-au-Foulon, il me semble qu'il y a un gros secteur portuaire. Pourquoi est-ce que c'est Beauport qui pollue le plus?
0: Bien, on n'a pas les chiffres progressifs aussi. Du côté de Lens-au-Foulon, ça s'est intensifié aussi avec un terminal céréalier récemment aussi. Okay. Donc là, j'ai pas vu les chiffres là, sur
1: ça a peut-être changé un peu, ouais.
0: La volumétrie là, puis par rapport aux émissions atmosphériques qu'on ne connaît pas, qui sont peut-être pas faites aussi. Mais du côté de Beauport, ça fait longtemps là, qu'il y a beaucoup d'activités industrielles. Il y a un terminal de vrac liquide également aussi. Donc, beaucoup de camionnages, beaucoup de trains qui sont dans ce secteur-là. Beaucoup de bateaux, évidemment, qui approvisionnent le secteur avec des hydrocarbures. Après ça, on a le terminal de vrac solide aussi. Donc, on a des boulettes de fer notamment. On a du nickel qui est transbordé aussi. Et ça aussi qui est source de pollution, puisque justement, il y a eu des recours collectifs là, de la part de Vigilance Port de Québec. Donc, ces gens-là avaient poursuivi à deux reprises le Port de Québec. Les citoyens avaient gagné une fois, et lors du deuxième recours collectif, là, qui était plus ambitieux là, en termes de portée, ben là, ils ont pas réussi. Les citoyens n'ont pas réussi à remporter la victoire. Alors, justement, là, de plus en plus, c'est documenté que ce secteur-là, il y a beaucoup d'activités intenses de pollution. Donc, puis qu'on parlait de la papetière, on parle de l'incinérateur, on voulait la Ville de Québec voulait déplacer l'incinérateur, mais à 500 mètres, 1000 mètres de distance, c'est pas un gros gain, finalement, là. Donc, c'est pour ça qu'on appelle ce secteur-là une zone sacrifiée, et c'est documenté par l'ONU, notamment, que, justement, les zones sacrifiées, c'est tout le temps fait dans des endroits où les personnes sont plus vulnérables, moins éduquées, et avec des ménages à plus faible revenu. Donc, depuis les années 60, depuis même avant ça, ben, du côté de Limoilou-Basseville, on a écopé de toutes ces infrastructures industrielles-là qui sont difficiles à déplacer. Alors, justement, on est prêt avec. Mais le message important, c'est de dire, il ne faut pas en rajouter. Il faut assainir, il faut accélérer l'assainissement. Alors, on trouve ça bien plate que QSL a manqué de respect par rapport à la santé des gens en nous imposant ce projet-là.
1: Intéressant. Sur une piste de dite solution, entre guillemets, ce que beaucoup de monde pourrait avoir, là, tu sais, quand on parle de l'écologie, souvent on entend le OK, mais qu'est-ce que tu veux qu'on fasse? Ben justement, si on est dans une hypothétique, là, on rêve, nuages et licornes, vous avez carte blanche, qu'est-ce que vous proposez aux citoyens et citoyennes comme alternative pour le secteur touché par le projet de terminal? C'est quoi un peu votre plan, d'une certaine manière, si vous aviez toutes les capacités du monde?
0: La première chose, comme je l'ai dit, il faut pas en rajouter, justement. Il faut assainir plutôt. Et il y a aussi toute la question des autoroutes, je ne les ai pas nommées là, dans la liste des infrastructures qui sont polluantes. Mais l'autoroute du Frein-Montmorency, on veut la transformer en boulevard urbain. L'autoroute Laurentienne, qui est aussi là, est dans le secteur des Limoilou, on veut la transformer en boulevard urbain dans son secteur près de la capitale jusque dans Saint-Roch. Donc ça, c'est deux éléments très, très importants qui sont déjà sur la table à dessin. Donc, avec notre nouveau gouvernement du Parti québécois, il faut aller de l'avant dans ce secteur-là aussi. La CAQ n'a pas voulu. Ils ont retardé, ils ne l'ont pas dit, ils ont fait toutes sortes d'affaires à l'encontre de ça. Mm-hmm. Donc, ça, c'est des éléments très, très importants à faire. Après ça, il faut...
1: Si je peux revenir sur ces éléments-là, désolé d'interrompre. Est-ce que vous pensez que transformer une autoroute qui passe au travers de Limoilou, qui est certes donc bruyant, polluant et qui prend de la place, le transformer en un boulevard, ça va peut-être congestionner la population, ce qui pourrait augmenter la pollution? Est-ce que vous avez observé cet angle-là un peu?
0: Oui, bien, pas nécessairement dans le sens. Globalement, il faut justement transformer la ville. On parle de transport collectif aussi, là.
1: Ah, voilà, OK.
0: L'avenir de l'automobile avec l'auto solo, il n'y a pas d'avenir dans une ville qu'on est en train de densifier sur le plan des immeubles. Donc, si on densifie, bien, il faut s'adapter au niveau des transports. Pour faire plus d'autoroutes, pour faire plus de routes, il faut justement là, y aller avec le transport collectif. Puis les gens qui prennent leur voiture, bien, ils feront un nouveau choix de prendre le transport collectif aussi. Avec le tramway, ça va être plus confortable, meilleure qualité de vie. Alors justement, on fait ces transformations-là. Puis il faut éviter la congestion. Donc, petit à petit, les autoroutes, on va les transformer, surtout dans ce secteur-là aussi. Du côté de la promenade Samuel de Champlain, phase 4, c'est l'autoroute du Frein-Montmorency qui est en cause. Donc, en la transformant, on va favoriser l'accès au fleuve. On va favoriser le verdissement dans ce secteur-là aussi. On va avoir des points d'accès de plus en plus beaux. Dans le secteur de Destimoville, il y a plein de terrains, il y a plein de belles choses à faire. Alors, on invite justement le gouvernement du Québec, avec la ville, là, d'aller de l'avant avec ça. Je reviens sur l'assainissement aussi.
1: Voilà, c'est ça.
0: Donc, dans les procédés industriels, justement, qui sont faits toujours avec des carburants diesel, il faut s'interroger là, sur comment qu'on peut faire la transition énergétique par rapport à ça. Mm-hmm. Donc, le plan n'est pas fait. C'est ça qu'on déplore. Il n'y a pas de plan ni du gouvernement fédéral, ni du gouvernement du Québec là-dessus, ni de la Ville de Québec. Donc, il faut vraiment faire un plan costaud, ambitieux, pour faire la transition énergétique de ce secteur-là aussi, pour qu'il y ait moins de pollution dans cet environnement-là. Et comme le dit le directeur de santé publique, c'est des médecins. Ils nous ont dit que c'est une question de santé publique, c'est une question de santé pour les gens. Donc, il faut se mettre à l'action. Et depuis 2023, j'ai pas vu trop d'action dans ce sens-là.
1: Évidemment.
0: Fait que là, il faut embrayer, s'il vous plaît.
1: Sur le point des autoroutes et du transport collectif, c'est intéressant parce que le Parti québécois, qui est maintenant gouvernement minoritaire au pouvoir, avec leur projet de la carte à 95 $ par année pour l'accès à tous les transports collectifs, j'entendais PSPP en parler et qu'il voulait aussi, donc, de par cette fonction-là, pousser les gens vers les transports communs pour ensuite aller les déployer et le développer. Donc, il y a peut-être un point de convergence entre l'idée du gouvernement et puis vos revendications, où il y aura, on l'espère toujours, qu'il y aura peut-être justement ces transformations-là qui vont s'opérer, parce que c'est à l'avantage de leur programme et donc à l'avantage de vos revendications aussi.
0: Tout à fait. Alors, je pense qu'il y a pas mal d'une ouverture, donc on sent... On va s'en inspirer pour faire nos prochaines démarches sur l'assainissement de l'air, sur la transformation des autoroutes notamment, plus de transports en commun aussi. Donc, en attendant le tramway, on peut aussi là, avoir des meilleures lignes d'autobus aussi. On peut avoir des corridors réservés sur certaines autoroutes également pour les autobus. Donc, ça va amener là, beaucoup, beaucoup meilleure qualité de vie en transport en commun. Donc, les gens vont aller plus vite que rester pris dans le trafic, comme on l'évoquait tout à l'heure.
1: C'est intéressant à entendre, ça. C'est intéressant. Parce que les revendications sociales et activistes ne sont pas toujours absolument parallèles et étrangers et opposés à ce qu'un gouvernement qui s'ouvre à ces questions-là pourrait mettre en place. Donc, c'est intéressant de voir qu'ils pourraient avoir convergence. Là, encore, c'est s'ils sont de bonne foi et qu'ils agissent réellement.
0: Tout à fait, mais c'est un changement de culture. Là. Fait qu'il faut que, justement, ils s'approprient tous ces éléments-là de vision du futur. Des grandes villes qui sont densément peuplées, parce que, justement, une ville densément peuplée comme Manhattan, comme Singapour, là, j'exagère en termes de densification, de grandeur, oui. De grandeur, mais c'est... Puis Vancouver, j'ai un copain qui arrive de Vancouver aussi, là, mais justement, il y a beaucoup de mobilité active, il y a beaucoup de transports en commun dans ces secteurs-là, parce que, justement, tu peux pas dans des villes densément peuplées, se déplacer en auto-solo. C'est inapproprié, c'est mathématique.
1: On est devant la dernière question. Qu'est-ce que les gens peuvent faire pour vous soutenir dans cette lutte et aussi dans vos autres dossiers? Comment est-ce que la population pourrait rejoindre justement vos revendications?
0: Ben là, on organise des événements. Donc, le 14 et le 15 octobre, il y a plusieurs de nos militants qui vont être présents aussi. Mais pour le 14, on va faire une activité préalable également. Donc, dès 5h30, on veut réunir les gens pour leur parler puis leur distribuer quelques tracts. Mm-hmm. Alors, on invite dès mercredi prochain, 17h30, venez nous voir à l'entrée principale du Cégep Limoilou, puis on va vous en parler davantage, puis ça va être préparatoire à la session officielle là, du Port de Québec et de QSL qui vont présenter leur projet. Donc, ça va permettre justement de parler entre nous puis de nous motiver pour la suite des choses. Et les versions environnementales du Port de Québec, justement, c'est une démarche qui risque de durer un an. Donc, il va y avoir toutes sortes d'autres activités qui vont se faire en cours de route. Toujours pour aller vers la qualité de vie, puis l'assainissement de l'air, parce que c'est ça l'enjeu principal, la qualité de l'air, puis aussi le camionnage, là, parce que si on rajoute du camionnage, on sait que certains camions, ils ont déconnecté leur système anti-pollution, donc ça contribue encore à la mauvaise qualité de l'air là, en ville.
1: Compris. Oui. Et est-ce que c'est où qu'on peut vous rejoindre? Vous avez un site Internet, un Facebook? C'est quoi la meilleure méthode pour consulter votre
0: La meilleure méthode, c'est par Facebook, Table citoyenne Littoral Est. Donc, vous faites une petite recherche, puis vous allez nous trouver rapidement. Puis là, vous allez historiquement voir toutes les démarches qu'on a faites antérieurement là, sur ces questions-là, sur les autres activités, le logement social également, sur le centre social autogéré. Alors, on est très, très actifs, puis on invite tout le monde à contribuer avec nous.
1: Incroyable. Merci beaucoup, Daniel Guay, de la table citoyenne du Littoral Est, d'avoir été présent. Merci beaucoup d'avoir participé à l'entrevue. C'était tout le temps qu'on avait pour l'entrevue. Il y a aussi une dernière phrase, un dernier slogan ou quoi que ce soit que tu vas envoyer.
0: Notre slogan pour la démarche qu'on fait, c'est « Pas un camion de plus ». Alors, il faut justement contribuer à l'assainissement de l'air avec moins de camions.
1: Incroyable. Merci beaucoup, Daniel Guay, de la table citoyenne du Littoral Est. On va partir en musique directement. Avec Compagnie Jolie Monde de C'est dans la rue. Ou c'est quoi le titre déjà? Je me suis trompé? Oh, je l'ai bien. Bon, ben, on part en musique directement.
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0: Considérant le résultat des dernières élections, on peut se demander quelles en seront les conséquences sur l'avancée des idées progressistes et dans quelle mesure le nouveau gouvernement va écouter les revendications des mouvements sociaux. Eh bien, ça s'annonce mal. Dans cette campagne, on a décidément trop peu parlé d'environnement, un sujet par ailleurs complètement négligé au dernier débat des chefs. On a très mal répondu aux revendications du mouvement communautaire. On a très peu abordé la question des inégalités sociales. 3 parties sur 4 sont en faveur de fortes compressions dans le budget de l'État. On nous dit qu'on ne touchera pas aux services de première ligne, mais il faudra expliquer comment est-ce qu'on va y parvenir, comment est-ce qu'on va résoudre ici, enfin, la quadrature du cercle. Parce que aucun gouvernement précédent n'a réussi à le faire. Qu'on se rappelle, la réingénierie et la politique d'utilisateur-payeur du gouvernement Charest, la rigueur budgétaire du gouvernement Couillard, toutes ces différentes nuances de l'austérité ont mené à une dégradation toujours plus grande des services publics qu'il faut corriger par la suite. Et maintenant, on voudrait en rajouter. Le Parti québécois minoritaire nous laisse dans une grande situation d'expectative. Pendant la campagne, son chef a grandement parlé d'un référendum qui n'aura probablement pas lieu et accusé les immigrants de prendre nos logements et nos places dans les écoles. Quel sera le vrai PQ? Un parti, par ailleurs, avec une députation très inexpérimentée et avec un programme pas très clair. Qu'est-ce qui va l'emporter, le vieux fonds social-démocrate du parti ou sa nouvelle tendance très à droite qui vise à rétablir l'austérité budgétaire et qui veut s'en prendre, qui pourrait s'en prendre, c'est-à-dire aux immigrants? L'arrivée de 19 députés conservateurs est par ailleurs inquiétante. La capacité de blocage et de nuisance de leur part contre les avancées sociales sera bien réelle. Déjà, Éric Duhaime se vante d'avoir fait virer la campagne électorale à droite. Il remet en cause des consensus solides sur la non-exploitation des hydrocarbures et sur la nécessité de protéger l'environnement. Comment un parti peut-il défendre une pareille régression? Alerte et danger, cette nouvelle vague très conservatrice, mais c'est une très mauvaise nouvelle pour le Québec. Québec solidaire, pour sa part, se réjouit d'avoir préservé 9 députés, alors qu'on prévoyait quasiment son extinction. Mince consolation. On peut imaginer le boulot gigantesque de ces 9 députés pour lutter contre le vaste programme austéritaire que nous promettent les autres partis. Consolation, il est clair que la remontée de QS est en partie liée à sa volonté de transmettre les revendications des mouvements sociaux. On pense, par exemple, à sa proposition de taxe sur le capital ou sa défense des idées du mouvement École Ensemble dans le secteur de l'éducation. Dans cette dernière élection, il semble que la population québécoise est retombée dans ses bonnes vieilles habitudes. Donner le pouvoir à des élus dont les décisions vont nécessairement provoquer une forte opposition. Ici, on vote à droite, puis on se désole de voir que les gouvernements appliquent vraiment des politiques de droite. Il faut se demander quand la population du Québec va mettre fin à ce drôle de syndrome. Il faudra donc nous préparer une fois de plus à de bonnes luttes si on ne veut pas perdre ce qu'on est parvenu tant de fois et difficilement à protéger.
1: C'était donc les paroles du président du conseil d'administration d'Attaque, Claude Vaillancourt. Oui, on vous a un peu pris par surprise après le segment musical d'Inde en face un samedi matin le 10 octobre. On recule dans le temps pour parler d'un événement méconnu de notre histoire ouvrière, la grève des ouvriers des travaux publics de Québec qui a eu lieu en juin 1878. Pendant 12 jours, entre 2000 et 3000 travailleurs et chômeurs ont manifesté dans les rues de la ville, exigeant un salaire minimum d'$1 par jour. Un salaire minimum d'$1 par jour. On se souvient de l'époque, on est en 1878. Le conflit s'est conclu par une intervention militaire qui a fait au moins un mort et de nombreux blessés. Cette grève dépasse le cadre local. Elle révèle les liens entre les travailleurs québécois et le mouvement ouvrier nord-américain. Elle nous éclaire sur les transformations sociales d'une période de crise économique profonde. Pour comprendre la grève, il faut d'abord situer dans la conjoncture québécoise de la fin des années 1870. Pendant près de trois quarts de siècle, Québec fut un centre majeur d'exportation de bois et de construction navale. Jusqu'au tiers de la population urbaine dépendait directement de l'activité portuaire. Mais depuis 1846, l'abolition des préférences impériales britanniques amorce le déclin de ces industries. La crise mondiale de 1873 à 1878, qualifiée par les historiens de « grande dépression », entre guillemets, vous reconnaîtrez qu'il y a, plusieurs autres grandes dépressions dans l'histoire qui vont s'enchaîner, va accélérer le déclin. Des milliers de travailleurs perdent leurs emplois. C'est dans ce contexte que Simon-Xavier Quimon, entrepreneur et ancien ministre conservateur, obtient en août 1877 le contrat de construction des édifices parlementaires. En mai 1878, profitant de l'abondance de la main-d'œuvre disponible, il réduit le salaire quotidien de 60 à 50 cents. En riposte, les 400 ouvriers du chantier parlementaire cessent le travail le 3 juin. Leur revendication est double, annuler la réduction du salaire et établir un salaire minimum d'un dollar par jour pour l'ensemble de l'industrie locale. Trois éléments caractérisent cette mobilisation. Premier point, son ampleur malgré l'absence d'organisation syndicale structurée. Deux, sa stratégie organisationnelle. Les grévistes paradent chaque matin depuis le quartier ouvrier de Saint-Roch, visitent systématiquement chantiers et usines. Ils exigent des employeurs la signature de contrats engageant le paiement d'un dollar par jour. Ceux qui refusent sont « chassés des lieux », entre guillemets. Troisièmement, et dernier point, son ancrage continental. Les tactiques employées ne sont pas improvisées. Ces travailleurs, des anciens charpentiers de navires, des débardeurs, des journaliers, disposent d'une expérience acquise lors de conflits précédents dans les années 1850 et 1870. Les parallèles avec la grande révolte ouvrière américaine de juillet 1877 sont frappants. On y avait aussi revendiqué un salaire minimum. Les journaux québécois rapportaient des événements presque quotidiens. Après neuf jours de grève, les ressources alimentaires des manifestants sont épuisées. Le 12 juin, les grévistes prennent d'assaut le magasin de farine Renault et s'accaparent de plus de 2 000 $ de farine, soit l'équivalent de près de 67 000 $ actuels. Les grévistes revendent la farine 25 cents la poche, alors que Renault la vendait 3 $ la poche, donc à perte. Ce détail est significatif, ces hommes ne cherchent pas uniquement à se nourrir, ils distribuent également à des prix jugés socialement justes, jugés donc de par leur perspective et à leur compréhension des conditions matérielles de leur existence. L'après-midi du 12 juin, le maire de l'époque, Robert Chambers, fait appel à une quarantaine de policiers et à un détachement d'environ 100 soldats composé d'infanterie de cavalerie de la batterie B, un détachement dirigé par le lieutenant-colonel Thomas Bland Strange. La confrontation se déroule sur la rue Saint-Paul. Les grévistes ripostent par une grêle de lancers de pierre. Le maire lit l'acte d'émeute en anglais et en français, puis prévient que les troupes vont tirer. La première salve suit, puis une deuxième. Deux hommes tombent, l'un tué par une balle derrière la tête, l'autre grièvement blessé. Selon les rapports du coroner publiés le 17 juin dans le Québec Mercury, la mort fut causée par une entre guillemets, balle de carabine, fin des guillemets, tirée par un soldat qui, ouverture des guillemets, dans l'exercice légal de ses fonctions, fin des guillemets, qui a tiré justement dans l'exercice légal de ses fonctions comme prétendu par le Québec Mercury. Le Morning Chronicle décrit le corps comme un horriblement défiguré. Au moins 10 émeutiers sont blessés par balles, mais beaucoup ont été ramenés chez eux avant que les autorités puissent enregistrer leur cas. Deux citoyens non impliqués, un passager en calèche et un adolescent, sont également atteints. Le 13 juin, 700 soldats montréalais arrivent en renfort. Cette démonstration de force met à fin la résistance organisée. 12 hommes sont arrêtés et condamnés soit à des amendes ou à la prison, dont un pour 3 ans et un autre à perpétuité. Le bilan salarial est mitigé, mais les ouvriers du chantier parlementaire ont tout de même obtenu une augmentation de 30 cents, passant de 50 à 80 cents par jour. Je répète, une augmentation de 30 cents, passant de 50 cents à 80 par jour. Pour les chômeurs rejoignant le mouvement, l'issue est différente. Ils n'auront rien obtenu, à part les balles de l'armée. Les journaux contemporains proposent une interprétation divergente. La presse conservatrice, La Minerve et Le Canadien évoquent des communistes français et un complot révolutionnaire. Le Morning Chronicle parle de caractères révolutionnaires et de communistes étrangers ayant infecté les ordres inférieurs. La presse libérale, le Québec Mercury, rejette la thèse communiste, mais accuse les bleus conservateurs d'avoir manipulé la grève à des fins politiques. L'analyse critique des sources, et ici je vais citer la note de recherche très fouillée de l'historien Jean-Philippe Mathieu, qu'on peut trouver sur le site de Archives révolutionnaires du Québec. L'analyse critique donc ne valide aucune de ces théories complotistes. Parmi les arrestations identifiées, la quasi-totalité sont nées au Canada. Même François Forêt, né en France, n'a aucune attestation documentée d'ex-communard parisien. L'hypothèse du communisme importé révèle davantage de la rhétorique partisane que de la preuve empirique. Ce qui explique mieux le caractère de la grève, c'est l'expérience ouvrière continentale. Les travailleurs de Québec partagent une culture stratégique commune avec leurs homologues américains. Ils maîtrisent des tactiques éprouvées puisqu'ils ont accumulé des décennies de conflits de travail. La singularité québécoise, telle qu'elle est parfois présentée dans l'historiographie, sous-estime l'importance du marché du travail nord-américain intégré. Deux dimensions supplémentaires méritent notre attention. Une dimension politique... qui est donc le gouvernement minoritaire libéral d'Henri-Gustave Joly, vient de remporter une élection très serrée en mai 1878. Le premier ministre rencontre les grévistes, propose 20 cents supplémentaires, paie les amendes. Cette conciliation pourrait s'expliquer par des calculs électoraux dans les quartiers ouvriers de Saint-Roch et Champlain, où le Parti libéral avait obtenu des majorités étroites. Une dimension ethnique aussi qui apparaît, les données indiquant que la majorité des grévistes sont canadiens et français concentrés dans Saint-Roch. La section irlandaise du syndicat des débardeurs refuse publiquement de soutenir la grève. À cette raison, le gouvernement mobilise le 8e bataillon de milice, formé de journalistes irlandais justement, plutôt que le 9e bataillon qui est formé exclusivement de canadiens français jugés trop sympathisants à la cause des grévistes canadiens français. En conclusion... La grève de juin 1878 mérite d'être rappelée. C'est une réalisation impressionnante pour l'époque, une mobilisation de masse cohérente fondée sur des valeurs communes sans syndicats formels. L'objectif d'un dollar par jour n'est pas atteint, mais les grévistes auront tout de même une victoire rare. Alors, faire annuler une réduction de salaire et obtenir une augmentation immédiate. Les leçons apprises durant ces mois de grève vont avoir une influence sur les mouvements subséquents. Dès 1879 à 1880, dans la reprise économique, les nouveaux syndicats apparaissent, aidés par des organisations syndicales des États-Unis, telles que les Chevaliers du Travail, les Knights of Labor, une puissante organisation qui existait de 1869 à 1949, pendant quasiment 100 ans, c'est-à-dire 80 ans. Enfin, cet épisode nous rappelle que l'histoire ouvrière au Québec ne peut être comprise isolément. Elle s'inscrit dans un contexte nord-américain où l'expérience stratégique traverse les frontières. Oui, il y a un contexte où les Canadiens français ont leur mot à dire et leur existence est marquée par les événements de l'histoire, mais il faut aussi comprendre que les violences que recevaient les ouvriers de l'époque n'est pas isolée au cas américain et que notre cas n'était pas une sorte de rêve de paix industrielle profond. Les conflits, les armes et l'armée ont été utilisées pour asservir la population et les ouvriers de l'époque, pour les faire taire, pour éviter de trop les payer, histoire qu'ils restent affamés un bon moment. Donc, rappelons-nous de notre histoire, la grève de juin 1878 du port de Québec. On part en intermède musical avec la pièce instrumentale « Bonsoir » de Richard Desjardins.

11h49, 21 octobre, Attaque Québec présente son enquête sur Amazon, les événements à passer à venir. On va regarder tout ça ensemble. L'analyste d'Attaque, Camille Charbonneau, va faire un retour sur son enquête, mettant en lumière la poursuite des liens forts entre le gouvernement québécois et Amazon, malgré un discours de façade contradictoire qui indique le contraire. Ça va se passer à midi, 13h30, à la salle multi de la CSN, située au 1601, c'est-à-dire au 160. Non, excusez, au 1601, excusez-moi, avenue de Lorimier, mais aussi en ligne. Pour le visionnement en ligne, rendez-vous sur le site du Conseil central du Montréal métropolitain, c'est-à-dire le ccmm-csn.qc.ca. 12 novembre 2026, le Frappru appelle à une action en lien avec le droit au logement devant un bâtiment militaire. Pourquoi cette action? En 2025-2026, le gouvernement Carney dépense 62,7 milliards pour l'armée, soit 7 fois le budget de son ministère du logement, de l'infrastructure et des collectivités. Il en veut en dépenser encore plus dans les prochaines années. Pendant ce temps, les locataires s'appauvrissent, perdent leur logement et se retrouvent dans la rue. Notre cible, les choix budgétaires du gouvernement. Nos revendications, que le gouvernement du Québec, premier point, finance 500 000 logements sociaux en 10 ans. Ce qui, en toute honnêteté, on va regarder combien de logements sociaux étaient construits en 1901 et 500 000. C'est pas un gros chiffre considérant la construction de l'époque. Avec l'avancée du temps, c'est perdu la volonté de construire et d'aider sa population parce que, on se rappelle, la plus grosse part du PIB canadien est la spéculation immobilière. On se rappelle, hein, c'est pas la production de ressources ou de services ou l'échange de procédés, c'est d'inventer une valeur sur une fausse maison. Deuxième point de revendication, réserver au logement social tout l'argent et les terrains publics prévus pour le logement. Troisième revendication, créer des programmes permanents de logement social, dont un pour les logements publics de type HLM. Ça va se passer à 11h30 devant le musée des fusillés Mont-Royal au 3721 avenue Henri-Julien, près du métro Sherbrooke à Montréal, je présume. Il n'y a pas de métro à Québec. D'ici la présentation du budget fédéral en février 2027, le Frappru a aussi mis en marche une campagne de lettres envoyées au premier ministre Carney, intitulée « Carney, as-tu du cœur? » visant justement à rappeler au gouvernement ses responsabilités. Aujourd'hui, trop de locataires sont mal logés au Canada. D'autres perdent leur logement. De plus en plus se retrouvent en situation d'itinérance. Il y a une lettre type sur le site du Frappru qu'on peut signer pour envoyer telle qu'elle ou encore en la personnalisant. Une nouvelle concernant le monde du travail. Le gouvernement fédéral a décidé de codifier le recours à l'article 107 dans son projet de loi Omnibus, le projet de loi C-39, loi qui visait à bâtir un Canada fort. Qu'est-ce que cet article 109? C'est une disposition du Code canadien du travail qui s'adresse donc aux salariés relevant de la juridiction fédérale pour mettre fin à des conflits de travail. Les nouvelles dispositions conférant au ministre le pouvoir discrétionnaire de mettre fin à une grève sans devoir recourir à une loi de retour au travail. Pour la première vice-présidente du Congrès du travail du Canada, Shoban Vipond, citons-la, c'est contraire à l'esprit du droit de grève au Canada. Cela nous inquiète beaucoup. On aura sûrement l'occasion de revenir sur la volonté du gouvernement Marc Carney de faire fi des dispositions qui protègent autant les salariés relevant du Code canadien du travail que notre environnement. On a encore du temps devant nous, on repart en musique directement avec Faut que ça balance du groupe montréalais Syncope.

qui nous a fait une petite surprise ce matin. 11h55, la semaine prochaine, l'émission va porter sur les règlements des différends entre les investisseurs et l'État, le terme anglais pour ISDS, qui menace la transition juste vers l'abandon des énergies fossiles et la transformation sociale et écologique. Merci d'avoir été avec nous aujourd'hui, le 10 octobre 2026, 11h56, sur l'émission Langue d'attaque. Toujours un plaisir de vous avoir à l'antenne. Et on vous laisse partir donc en musique pour finaliser l'émission. Et on se voit 11h tous les samedis à partir de la semaine prochaine. Merci beaucoup d'avoir été avec l'Angle d'attaque.

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1: Bonjour et bienvenue à cette édition de Chute Madame Lee sur CKIA 88,3 FM. Je m'appelle Catherine Boisvert. Je joins ma voix à celle des autres dames lectrices-animatrices aujourd'hui. C'est la première fois. Je vais vous rencontrer une fois par mois pour vous parler de livres qui m'ont fait réfléchir, qui m'ont fait rêver, qui m'ont touchée. En fait, mon objectif, c'est pas d'en faire une critique en tant que toi, c'est plutôt que j'ai envie de vous présenter des livres qui vont vous donner le goût de lire. Je me vois un peu comme une marieuse. J'espère donner envie de lire des livres à ceux et celles à qui ils conviendraient. Donc aujourd'hui, je vais vous parler de trois œuvres écrites par des autrices québécoises. En premier, je vais vous parler de Quilt, de Catherine Dubois. En deuxième, La femme qui fuit, d'Anaïs Barbeau-Lavalette. Et nous allons finir avec La déesse des mouches à feu, de Geneviève Peterson. Les trois livres sont disponibles sur le site Internet des librairies indépendantes, si jamais vous voulez vous les procurer. Par contre, on peut également les emprunter via le réseau des bibliothèques de la Ville de Québec. À ceux et celles qui ne les ont pas encore lus, écoutez, je vais faire mon gros possible pour ne rien divulgâcher d'important. En revanche, si vous avez déjà lu ces livres et que vous avez envie de nous faire part de vos réflexions, écoutez, je vous invite à aller sur la page Facebook de Chute Madame Lee. Vous pourriez commenter la publication concernant l'émission d'aujourd'hui. Que ce soit pour parler des œuvres qu'on a présentées, nous suggérer un autre angle de lecture, ou encore si vous avez envie de nous proposer d'autres lectures sur le même sujet, des films ou de la musique qui évoque les thèmes dont nous aurons parlé, écoutez, ça me fera un grand plaisir de vous lire. Aujourd'hui, le fil d'Ariane que j'ai trouvé pour nous amener à envisager ces œuvres, ces trois œuvres, c'est en fait l'angle des figures familiales marquantes. Donc, on va parler de figures familiales qui ne sont pas nécessairement au centre du récit, mais nous allons explorer la façon dont elles deviennent déterminantes dans le récit ou encore dans la vie des protagonistes. Pour amorcer ce thème, donc des figures parentales marquantes, je vous propose qu'on écoute ensemble une chanson qui, bon, si on se fie au fait qu'elle est vraiment entraînante, on a envie de danser quand on l'entend, on pourrait penser qu'elle traite d'un sujet léger. Alors que quand on écoute bien, on se rend compte que les paroles

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Poursuivons ensemble sur les thèmes des figures familiales marquantes avec le premier roman d'une autrice originaire de la ville de Québec, Catherine Dubeau. Elle a écrit le livre Quilt, qui a été publié en mars dernier chez Lemaire. Premièrement, bon, le roman est rédigé en français. Il ne s'agit pas d'une traduction. Vous verrez plus tard pourquoi on alterne des fois entre le français et l'anglais dans le livre. Donc, Quilt, ou courte pointe en français, convient parfaitement à ce roman qui rassemble toutes sortes de petits récits apparentés en fonction des personnages ou des thèmes. On a des fois des bulles informatives, par exemple sur Jean-Sébastien Bach, parce qu'on peut faire un parallèle avec le père de la narratrice, par exemple. Il s'agit donc d'un récit qui est sinueux, un peu comme un ruisseau. Tantôt, les événements se déroulent selon un débit régulier, tantôt on s'attarde en fonction du relief, oups, le contexte est un petit peu plus difficile, ou encore, on bifurque sur un élément avec lequel l'autrice établit un parallèle puis qui va servir de métaphore pour mettre en lumière un trait de personnalité d'un personnage ou encore faire écho à ce que vivent les personnages. D'ailleurs, dans le prologue, l'autrice annonce le pack de lecture qu'elle propose au lecteur. À la page 11, elle nous dit « C'est comme dans la vie. Ça sinue et ça broussaille. Ça tire et ça grince. Tantôt je marche, tantôt je suis portée.

Faisons avec les ombres. Avançons en toute confiance. Tôt ou tard, nous nous y retrouverons. La quatrième de couverture aussi nous renseigne bien sur ce que nous propose Catherine Dubeau. Les personnages auraient perdu leur corps. La romancière le chercherait avec eux. Les pères seraient comme des astres avec leurs satellites de filles. On y trouverait un collier de souvenirs et de rêves, une mosaïque de blessures et de bombes. Dès lors se profilerait le récit de ce qui reste quand le père n'y est plus, des routes que l'on prend pour quitter l'orbite. Donc, l'histoire, c'est celle de Geneviève. À l'automne 2018, elle a commencé une nouvelle session. Elle enseigne à l'Université de Waterloo en Ontario quand elle reçoit un appel. Elle doit rapidement revenir à Québec parce que son père, Jean-Pierre, qui vient tout juste de fêter son 85e anniversaire, est à l'hôpital et c'est très sérieux. Dès lors, la routine installée en Ontario est complètement chamboulée et ça se réfère sur l'ordre chronologique du livre. Le récit va passer de l'époque du récit principal, 2018, à celle de la jeunesse de son père, à la jeunesse de la narratrice, à des souvenirs de voyage, en passant par des apartés sur des sujets donc, qui ont un lien avec le récit principal. Les arts, la famille, la religion, la quête de sens. La narratrice, c'est vraiment une femme de lettres très cultivée, mais pas snob pour deux scènes. Donc, l'écrivaine, elle est vraiment bonne pédagogue. Elle assemble comme une courte pointe de connaissances sur des sujets variés. Ça se greffe assez naturellement au récit principal pour l'illustrer ou le nuancer. Donc, ça donne un livre qui est très touffu, très riche, très diversifié. On l'a vu un peu à la lecture de la quatrième de couverture, la figure parentale, c'est le père de la narratrice, Jean-Pierre. C'est une figure hors norme, c'est un prêtre doublé d'un bon vivant. C'est un homme cultivé, humble et humain, qui accueille, écoute son prochain, notamment ceux qui sont mis de côté par la société de l'époque. On le surnomme l'aumônier des bâtards. Il aime ses bombes et il offre son aide aux filles mères. Un jour, cet homme croise celle qui sera l'amour de sa vie et la mère de la narratrice. Au cours de ma lecture, plus j'avançais, plus je faisais un parallèle entre l'enthousiasme, la passion avec laquelle la narratrice nous décrit les endroits qu'elle a visités, des objets culturels de toutes sortes. On parle du film « Les uns et les autres » de Claude Lelouch, de la comédie musicale « Cats », du boléro de Ravel, même de la chanson « Take on me » de A-ha, un monument des années 80, disons-le. Donc, en lisant Quilt, on a affaire à une autrice qui est portée par l'amour de la culture, l'amour de la vie qui l'anime et qu'elle cultive. Puis cet amour-là, ça lui vient de son père, cet homme plus grand que nature. Puis en fait, pour la narratrice, on peut imaginer que partager cette passion pour la culture, les connaissances avec ses enfants, avec ses élèves, mais aussi avec le lecteur, c'est un peu poursuivre à sa manière l'œuvre utile de son père. Donc, je vous recommande vraiment la lecture de Quilt à tous ceux et celles qui aiment les textes avec beaucoup d'intertextualité. Hein, c'est bourré de référents culturels. Il faut dire, comme j'ai dit tantôt, on n'est pas dans le snobisme, donc il y a toujours un contexte pour nous aider à les comprendre si on ne les possède pas au départ. On va être quand même capable de suivre le récit. On ne bloquera pas. Par contre, on pourrait peut-être passer à côté d'une petite couche de sens supplémentaire. Avant de plonger dans l'œuvre d'Anaïs Barbeau-Lavalette, je vous propose d'écouter une chanson de Jean Leloup. Elle est tirée de son album « L'étrange pays ». C'est une petite chanson toute douce, toute simple, qui parle de deuil. « Au jardin de ma mère ».

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J'aimerais maintenant vous parler d'un livre qui m'a beaucoup touchée, La femme qui fuit d'Anaïs Barbeau-Lavalette. C'est un livre qui a été publié en 2015 aux éditions Marchand de Feuilles. Vous en avez peut-être déjà entendu parler, probablement, en fait, parce que déjà, c'est un roman très populaire qui a gagné plusieurs prix. Le prix des libraires du Québec, le prix France-Québec et le grand prix du livre de Montréal. L'autrice, avant de publier ce livre-là, elle était déjà une cinéaste québécoise connue. Quand elle a publié ce livre-là, elle a mis à jour une partie d'une biographie familiale, si on peut dire. Anaïs Barbeau-Lavalette, c'est la fille de Manon Barbeau. Elle-même, c'est une cinéaste à l'origine de nombreux documentaires. Elle-même est la famille du peintre Marcel Barbeau et de la poétesse Suzanne Méloche. Donc, on parle d'une famille d'artistes, d'une famille de gens sensibles, à fleur de peau. Et cette Suzanne Méloche, c'est elle, la femme qui fuit. C'est la figure parentale déterminante et elle est au cœur du roman. Elle est centrale au récit. Le récit commence à la naissance de la narratrice. Je vous lis le début. La première fois que tu m'as vue, j'avais une heure. Toi, un âge qui te donnait du courage. 50 ans peut-être. C'était à l'hôpital Sainte-Justine. Ma mère venait de me mettre au monde. Je sais que j'étais déjà gourmande, que je buvais son lait comme je fais l'amour aujourd'hui, comme si c'était la dernière fois. Ma mère venait d'accoucher de moi, sa fille, son premier enfant. Je t'imagine qui entre, le visage rond comme le nôtre, tes yeux d'indienne baignés de kohl. Tu entres sans t'excuser d'être là, le pas sûr, même si ça fait 27 ans que tu n'as pas vu ma mère. Même s'il y a 27 ans, tu t'es sauvé, la laissant là, en équilibre sur ses 3 ans, le souvenir de tes jupes accrochées au bout de ses doigts. Tu t'avances d'un pas posé. Ma mère a les joues rouges. Elle est la plus belle du monde. Comment as-tu pu t'en passer? Comment as-tu fait pour ne pas mourir à l'idée de rater ses comptines, ses menteries de petite fille, ses dents qui branlent, ses fautes d'orthographe, ses lacets attachés toute seule, puis ses vertiges amoureux, ses ongles vernis, puis rongés, ses premiers rum and coke? Où est-ce que tu t'es caché pour ne pas y penser? Là, il y a elle, il y a toi, et entre vous deux, il y a moi. Tu ne peux plus lui faire du mal parce que je suis là. Est-ce que c'est elle qui me tend à toi ou toi qui étire tes bras vides vers moi? Je me retrouve près de ton visage. Je bouche le trou béant de tes bras. Je plonge mon regard de naissante dans le tien. Qui es-tu? Tu t'en vas. Encore. Suzanne Méloche, cette mère, cette grand-mère, elle est bouleversante. On a souvent, souvent vu des films, des chansons, des histoires dans lesquelles le père est absent, quitte sa femme, ses enfants. Cette fois-ci, c'est la mère qui décide de fuir ses enfants et ses responsabilités. Et ça, c'était un tabou à l'époque, mais ça reste encore un tabou encore aujourd'hui. Ça ne passe pas. Ça choque bien plus que lorsque c'est le père qui fuit. En quatrième de couverture, on dit que cette femme qui fuit est à la fois révoltée et révoltante. C'est vrai, elle est révoltée, elle est animée de grands principes. Et en même temps, elle se comporte d'une façon qui, quand on lit le roman, on sent la souffrance. Personnellement, quand j'ai lu le livre, j'avais des sentiments assez partagés par rapport à cette femme-là. D'un côté, on a envie de s'attacher à cette jeune femme qui gagne des concours d'art oratoire. Elle gaule, si vous me passez l'expression, hein, joue du coude avec les gars. Elle gagne un concours d'art oratoire devant Claude Gauvreau. Donc,
pas n'importe quoi quand même. Donc, on aime aussi son côté frondeur, le fait qu'elle s'émancipe à une époque où très peu de femmes le font. Mais d'un autre côté, la douleur qui est vécue par sa fille est bouleversante. On voudrait la protéger, un peu comme sa fille Anaïs, qui est témoin de sa souffrance et du rejet de sa mère par sa grand-mère, et qui prend un peu un rôle de la mère. Elle devient un peu la protectrice de sa mère. C'est un roman plein d'amour et plein de tristesse, mais aussi on peut y suivre de grandes étapes de l'histoire du 20e siècle au Québec et au Canada. L'autrice est très habile pour nous montrer comment l'histoire se crée est créée par des hommes et par des femmes, mais en même temps qu'elle est subie aussi, entre autres par ces femmes. La grand-mère, l'arrière-grand-mère d'Anaïs Barbeau de Lavalette, Claudia, qui subit son rôle de mère un peu. Elle est rendue à son 7e enfant. Elle qui a dû mettre de côté tout son côté artistique. On voit dans le roman, elle jouait du piano avant. Elle avait du plaisir à jouer du piano. Et dès qu'elle a des enfants, le piano se tait. Donc, on parle quand même d'une famille d'artistes. Ça, c'est très intéressant, et aussi notamment parce qu'on aborde le fait que Suzanne Meloch et Marcel Barbeau ont participé au refus global. Ils l'ont signé. Donc, c'est vraiment une histoire qui se construit devant nous. Le récit se promène un peu d'une époque à une autre, mais c'est toujours bien contextualisé, donc on s'y perd pas. Je pense que c'est vraiment un grand livre de la culture québécoise qui renseigne sur une part de notre histoire, mais en même temps sur une part de notre histoire littéraire, notre histoire culturelle. Donc, je le recommande vraiment à tous. Je vais vous lire un autre passage que j'ai trouvé bouleversant. On parle en ce moment, on est toujours à l'époque où Anaïs, elle a maintenant 26 ans. Le train file en direction d'Ottawa. J'ai 26 ans. Ma mère, à côté de moi, lit une revue pour ne pas penser. J'aime picorer les photos de filles en robe par-dessus son épaule. On a toutes les deux affaire là-bas, dans cette ville qu'on ne connaît pas. On espère vivement la fin de la journée pour errer et se perdre ensemble dans les quartiers reculés, ceux qu'on préfère. Mais ma mère a une idée. On va aller te voir. Si tu es encore vivante, tu dois habiter dans un immeuble de plusieurs étages, près du canal Rideau. C'est de là que nous proviennent les dernières nouvelles de toi. Il ne faut pas appeler parce que tu vas nous dire de ne pas venir. Mais il faut y aller. Je ne sais pas si j'en ai envie. Je ne t'aime pas. J'ai même un peu peur de toi. Finalement, je préfère que tu n'existes pas. Ma mère a toujours peur qu'on l'abandonne encore. Même si c'est une mère, ça ne s'abandonne pas. Il faut faire attention. Parce que pour elle, ce n'est pas si clair que ça. Je lui demande si elle est sûre de vouloir aller là. Elle dit oui. La journée passe et on se retrouve dans un taxi en route vers chez toi. Une dizaine de tours identiques se déploient dans le ciel. Dans le hall d'entrée, un gardien. Sur le mur, le nom des locataires s'enchaîne, à chacun sa petite sonnette, invitant les visiteurs à s'annoncer. Suzanne Meloch, ton nom est là. Écrit de ta main. Lettre ronde, contrôlée. Porte 560. On se faufile en douce, profitant du passage d'une voisine. Illégal. Dans l'ascenseur, on ne parle pas. Cinquième étage. C'est à nous. On traverse le corridor long. On est posté devant ta porte. Ma mère cogne. Un temps, des pas. J'ai peur. Tu ouvres. Je plante mon regard de jeune femme dans le tien, de roc. Tu souris.
ne chancelle pas, ne semble presque pas surprise. Pourtant, la dernière fois, ensemble, j'étais naissante. Tu ouvres ta porte encore un peu. Alors on entre et tu nous invites à nous asseoir. Ma mère et moi, on se dépose côte à côte, sur le qui-vive, prête à partir s'il le faut. Tu es face à nous, tu dois avoir 80 ans. Pommettes saillantes, lèvres fines, yeux ébène. Tu nous ressembles. Et puis tu te mets à parler. Et c'est moi surtout que tu regardes. C'est à moi que tu fais des clins d'œil. On est là, toutes les trois. Et c'est d'un naturel vertigineux. On pourrait presque ne rien dire et feuilleter ensemble une revue de filles. D'une voix pleine, plus jeune que toi, tu nous racontes le quartier, calme, sécuritaire. Le bon voisinage qui ne te dérange pas. Et Hilda, une voisine avec qui tu partages parfois un repas. Tu fabriques pour nous le récit d'une vieille, mais ta voix, comme tes yeux, ont 20 ans. Ton sourire aussi, vif et strident. Tes vieux mots me te protègent, tu les enchaînes pendant que tu te cherches ailleurs. Ton appartement est tout petit et lumineux. Des livres jonchent le plancher, comme oubliés en cours de lecture, et aussi en attente de ton retour. Dans ta cuisine, le lavabo est presque plein de vaisselle sale. Tu manges seul. Si tu avais voulu, on aurait pu venir, des fois, manger avec toi. On aurait apporté des quiches, des fruits, du saumon fumé. Ma mère aurait garni la table pour que tu ne te fatigues pas. Elle fait les plus belles tables du monde. Mais tu ne le sauras jamais. Tu parles maintenant de tes frères, l'un d'eux qui vient de mourir. Si tu es triste, tu ne veux pas qu'on le sache. Ma mère te dit qu'elle a eu des nouvelles de Claire, ta sœur religieuse. Tu ris. Tes dents sont blanches et toutes alignées, sauf une rebelle. Claire ne semble pas t'intéresser, mais elle te fait rire. Nous avons toutes les trois la même dent rebelle. Le remarques-tu? Puis ma mère te demande pourquoi tu es partie. Ouf! Donc, on sent bien la tension qui est là. On sent la pesanteur. Ce que j'aime beaucoup aussi, c'est que l'autrice, elle met ça, mais avec une économie de mots. C'est percutant. Quand on parle d'un rire strident, c'est pas nécessairement très sympathique. Mais c'est ça, c'est là qu'on voit toute la dualité de cette femme. C'est une artiste, c'est une femme d'avant-garde, Suzanne Meloche, mais en même temps, on a de la misère à lui pardonner ce qu'elle a fait à sa fille. Et on voit qu'Anaïs veut protéger sa mère. Donc, c'est vraiment un livre que j'ai trouvé très facile à lire, très agréable, en même temps très prenant, puis qui est très nourrissant pour l'esprit à différents égards, au plan historique, au plan culturel, mais en même temps, sur le plan humain, c'est très intéressant à lire. Avant de poursuivre, en abordant cette fois un couple dysfonctionnel comme figure parentale marquante, j'aimerais vous proposer d'écouter la chanson « Maman Duroc » du groupe de rock progressif Genesis. C'est une chanson de 1983. Elle apparaît sur l'album éponyme. On parle déjà d'un groupe qui a déjà pris une tangente plus commerciale à cette époque-là parce que Peter Gabriel a quitté. La chanson « Maman », c'est quand même un peu un ovni parce que c'est une chanson qui a connu un succès commercial, mais Dieu sait qu'elle ne correspond pas au format commercial pour plusieurs raisons. D'une part, je ne sais pas si vous vous rappelez du rire sinistre que Phil Collins interprète et qu'il met dans cette chanson-là. C'est une chanson qui est interprétée de façon très intense par moment. Si on l'écoute d'une oreille distraite, on entend souvent le mot « maman », fait que bon, avec quelqu'un qui semble souffrir. Donc, je me disais, bon, est-ce que c'est une relation conflictuelle entre la mère et ça? Non, c'est pas ça du tout. En fait, ça serait inspiré d'un livre, une autobiographie d'un acteur britannique qui s'appelle « The Moon is a Balloon ». Et en fait,
c'est l'histoire, entre autres, d'un jeune homme qui sort à l'époque à peu près du cégep et qui est amoureux, fasciné par une prostituée âgée d'une quarantaine d'années environ, qui l'appelle « maman ». Alors, j'ai tordu un petit peu le cou à mon sujet pour l'occasion, mais écoutez, c'est une très bonne toune, si vous me passez l'expression québécoise. Donc, je vous invite à écouter, porter attention un petit peu plus aux paroles cette fois-ci. « Mama » de Genesis.

Rebonjour, re-bienvenue à Chut, Madame Lee, 88,3 FM à Québec sur la radio CKIA. Non, CKIAFM.org. Bon, là, je l'ai eu. J'espère que je n'ai pas scrappé la chanson Maman pour vous à jamais. Moi, en tout cas, disons que j'ai maintenant un autre point de vue. Je vais l'écouter d'une autre façon. Pour être certaine de ne pas l'oublier, j'aimerais dire un gros merci à Kevin qui fait la mise en onde. Merci beaucoup. Puis merci beaucoup à Annie Bussière qui me permet, qui m'a accroché au bureau, qui m'a dit « Hey, ça ne te tenterait pas. » Donc, un gros merci. C'est une très belle occasion pour moi. Je ne sais pas si c'est plaisant, mais en tout cas, moi, j'ai eu beaucoup de plaisir jusqu'à maintenant avec vous. Donc, troisième livre. Ah, pendant que j'y pense également, je vous rappelle que ces trois livres-là sont disponibles pour l'achat sur le site des librairies indépendantes, ainsi que pour l'emprunt sur le réseau de la Bibliothèque de Québec. Donc, aujourd'hui, troisième livre. Maintenant qu'on a parlé du roman d'Anaïs Barbeau-Lavalette, on va parler d'un livre qu'elle a adapté à l'écran. C'est-à-dire le roman « La déesse des mouches à feu », premier roman de Geneviève Peterson, publié en 2014. Dans ce roman-là, écrit au jeu, on suit Catherine, une jeune fille de 14 ans, dont la vie va prendre une tournure assez abrupte. Le couple de ses parents se détériore de façon spectaculaire, et c'est ça qui va devenir le déclencheur de l'action. Dans sa narration, on ne sent pas d'émotion. On ne vous constate pas qu'elle est perturbée par les mots. On ne voit pas d'émotion, de tristesse. Bien qu'on ait accès, c'est elle la narratrice, donc on pourrait avoir accès à ses pensées. Mais bon, il n'y a aucune anxiété qui est évoquée par les mots. Par contre, Catherine, bon, elle brassait déjà un peu la cage, hein? Comme la perspective, c'est ça, en allant boire du jus Sunny D coupé avec de la vodka au centre d'achat avec une de ses amies. Bon. On brasse la cage un petit peu. Mais là, elle va prendre une tangente beaucoup plus rock and roll, si on peut dire, plus destructrice. Parce que là, ce qu'elle va faire, c'est qu'elle ne va pas juste boire du jus coupé avec de la vodka. Elle va passer à un autre niveau en prenant de façon régulière de la mescaline. Donc, la figure du couple dysfonctionnel formé par ses parents, c'est vraiment l'élément déclencheur de la dérape. Ses parents, ils sont à la fois un peu irresponsables, sont violents entre eux, centrés chacun sur eux-mêmes. Ils semblent pas du tout se soucier du genre de modèle d'hommes et de femmes et de couples qu'ils offrent à leur fille. Elle-même, elle ne semble pas du tout attachée à ses parents, en tout cas par ses mots, on ne peut pas vraiment le constater. Elle n'a pas vraiment d'estime pour eux non plus. À un moment donné, elle mentionne que sa mère est plus stupide qu'un chien. Alors, ouch! Mon cœur de maman trouve ça difficile un petit peu. Ce que j'ai apprécié particulièrement, c'est la façon dont l'autrice met en mots le dialogue intérieur de la narratrice. Parce que, bon, on va se le dire, c'est pas donné à tout le monde d'écrire en joual d'une façon crédible. Encore moins quand il est question de coucher sur papier du langage adolescent par une génération plus âgée. C'est souvent, mes enfants diraient que c'est cringe, on dirait que c'est malaisant, en fait. Donc, moi, quand je lis un livre et que je ne crois pas au joual qui est écrit, ça me fait décrocher. J'ai beaucoup, beaucoup, beaucoup de misère à suivre à ce moment-là. Donc, Geneviève Peterson, elle a réussi à le faire. Je me suis même surprise à sourire quand elle évoquait des référents culturels courants dans les années 90, là, comme la chanson « She's like the wind »
de Dirty Dancing, je la voyais, la dame, dans une corvette jaune, les cheveux au vent. Donc, je vous lis le début du roman qui coïncide avec, justement, l'élément clé qui va donner, bon, pas donner le coup de grâce au couple, mais qui va sérieusement l'ébranler. Je vous invite à porter attention à la façon dont l'autrice fait sonner les mots. Je m'excuse à l'avance, il va y avoir quelques mots, quelques sacres et peut-être des mots un peu moins correctement orthographiés. Ça s'est passé le 18 juillet 1995. Je m'en rappelle parce que c'était le jour de ma fête. Le 18 juillet, mon père a sacré le grand Cherokee de ma mère dans un arbre au bout de l'entrée chez nous. Les anciens propriétaires avaient installé deux courts de tennis en avant, tellement le terrain était immense. On arrivait à la maison par un chemin de gravelle, puis il y avait un rond-point plein de tulipes devant la véranda. C'était une grosse bâtisse victorienne vert-pomme avec des pignons de tôle grise puis une piscine creusée dans la cour. Mon père l'avait fait enlever, les deux, le terrain de tennis quand il avait acheté la maison. Il trouvait que ça faisait fraîchier. Puis ma mère aimait mieux avoir des plates-bandes à la place. Il était à peu près 6 heures du soir quand mon père a foncé dans l'arbre préféré de ma mère. C'était une espèce de chêne centenaire. Je suis pas certaine de la race de l'arbre parce que ma mère connaissait rien là-dedans. Mon père, lui, il fallait pas y parler des arbres, il les haïssait. C'est lui qui ramassait 1 million de feuilles mortes éparpillées autour de la maison à l'automne. Ça prenait 3 jours, même si je l'étais. J'étais pas vaillante. Mon père disait que j'étais vache comme un âne. Il ramassait 10 sacs pendant que j'en ramassais un. Il finissait par s'en rendre compte, puis il me disait d'aller se cramer puis d'aller jouer au Nintendo. Cet été-là, j'ai passé pas mal toutes mes journées à essayer de délivrer la princesse du château de Bowser. Mon père avait acheté le Jeep pour ma mère l'année d'avant. Elle avait choisi un rouge pompier. Ça serait plus facile de le retrouver dans le parking du champ de chat. C'est ça qu'elle a dit à mon père au concessionnaire auto. Elle voulait le rouge comme dans le catalogue, pas le rouge du démonstrateur monté sur des beams de fer en face du magasin. Le vendeur a dit à ma mère que c'était la couleur disponible seulement sur commande. Faudrait faire venir un Jeep de Montréal spécialement pour elle. Ça coûterait 5 000 $ de plus à mon père. Elle a regardé le vendeur puis elle lui a demandé quand est-ce que son Jeep arrivait. Elle aimait ça, être spéciale, puis elle aimait ça surtout que mon père paye. J'en passe un petit bout. Ma mère n'a pas aimé longtemps son Jeep. Mon père s'est acheté un deuxième char la même année, une corvette jaune, puis elle l'a aimé plus que son Jeep. C'était une voiture sport. C'est pour ça. Ma mère n'aimait pas le sport, mais elle aimait les chars sport. Elle m'amenait sur l'autoroute avec la corvette. Quand la dernière curve arrivait, elle partait le CD de Dirty Dancing. À She's Like the Wind, elle montait le son au max, puis là, elle se mettait à rouler à 160. Dans ce temps-là, je serrais la poignée de toutes mes forces, puis j'attendais que sa maudite chanson finisse. Ma mère n'était pas à côté de mon père quand il a crissé le Jeep dans l'arbre. Il n'y avait rien que mon père. Mon père puis sa canette de la bête bleue. Pour la battre, c'était un accident. Mon père buvait jamais en char. Ça a juste à donner qu'il avait une bière dans les mains quand il a décidé d'envoyer le Jeep dans le décor. Je me rappelle que l'après-midi de ma fête, il y avait 42 affaires relatives à mon party sur la table de la cuisine. Des verres en styromousse, des assiettes puis des napkins qui allaient avec, des ballons, des nappes de plastique, des chapeaux de fête puis des sacs de chips. Ma mère était virée folle au magasin de pièces. C'est pas surprenant. Je suis allée voir dans le frigo pour être sûre qu'elle avait acheté du Sunny Delight. C'était pas mal la seule chose importante pour moi à propos de ma fête. Il nous en fallait, puis à moi, puis à Véronique Dubois. J'aurais enfin le droit d'aller au centre d'achat le jeudi soir. Mes parents étaient d'avis que les filles de 13 ans qui se tenaient à la place du royaume étaient des petites putains. Mais ça a l'air qu'à 14 ans, c'était bien correct. Au centre d'achat, on viderait la moitié de la boutique de Sunny Delight, de la bouteille, pardon, de Sunny Delight pour mettre de la vodka à place. Véronique avait vu dans un film de détective à TQS que la vodka, c'est le seul alcool qui donne pas une haleine de boisson. Je m'arrête ici. Mais vous voyez, moi, en tout cas, j'ai eu beaucoup de plaisir à entendre l'accent du Saguenay.
certaine façon dans ce livre-là, mais en même temps, c'est bien écrit, ça se lit facilement. Je pense que les jeunes pourraient en particulier... Ben, pas si jeune quand même, parce que, comme je vous dis, il y a un petit côté sex and drug and rock and roll. Fin secondaire, je dirais à peu près. Ça pourrait vous intéresser. Et puis, pour les parents aussi. Mais c'est ça. C'est vraiment un beau livre qui permet de voir un autre côté de la jeunesse qui n'est pas astiqué, pas ciré, pas ceux qu'on voit dans les publicités de... d'école secondaire privée. Je dis ça, puis je viens de là, mais bon, en tout cas, je vais m'arrêter ici. Alors, nous allons terminer notre émission avec une chanson de Pauline Julien, la chanson « Mommy », qui, vous le savez, ça nous parle, en fait, de la perte de la culture, ça parle de la perte du français au Québec. Je vous invite aussi à aller voir, il y a le film... mettant en vedette Suzanne Clément sur la vie de Pauline Julien. Je sais que je vais aller le voir avec mon cégepien de fils bientôt pour son cours de français. Donc, je vous souhaite un merveilleux samedi. Merci beaucoup d'avoir été des nôtres. On se voit dans un mois. Par contre, l'émission Chute Madame Lee sera là, sera en onde samedi prochain à midi. Merci beaucoup. À la voyure.

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Quand il arrivait dans une nouvelle ville, il troquait ses vêtements de hobo pour un costume cravate et vendait des livres dans lesquels il racontait ses aventures.

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1: Je marchais sur la troisième ave, j'ai vu cette fille à mi-chemin, l'écueil et l'épave. 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

Rap. Très heureux de vous retrouver. Merci d'être fidèle au poste à chaque semaine pour une nouvelle émission de la Dose Rap. Une heure de radio, cette bonne vieille radio FM consacrée au rap québécois. Si jamais c'est la première fois que vous écoutez la Dose Rap, bienvenue. Merci beaucoup d'être là à chaque semaine. Je m'efforce d'avoir le plus de variété possible à vous offrir en termes de genre de rap, en termes de région également et en termes d'époque. Et cette semaine, je pense qu'on va aller faire un tour dans quelques régions intéressantes auxquelles on pense pas nécessairement quand on pense au rap québécois. Petit tour du côté de Rivière-du-Loup, entre autres, le Bas-Saint-Laurent qui a créé de bons rappeurs, de bonnes rappeuses également. Entre autres, je pense à Rimouski, dont quelques rappeurs viennent de là. Il y avait Vinnie Bombay, SNCH, si je me trompe pas, était dans ce coin-là. Il y a également Detkus, pour les plus vieux comme moi qui connaissent ça. Donc bref, on va se promener un peu, mais chaque semaine, j'aime bien commencer avec des valeurs sûres. Et on aura Joe Rocca, qui a sorti un album intitulé Hybride. Ça fait déjà 2 ans, Joe Rocca de Dead Obese, qui vraiment, par rapport à son premier album solo, Commando, a vraiment grandi, a maturé, a fait une introspection assez impressionnante. Et on l'entend bien dans sa chanson 21 grammes, qui pour moi, va très bien avec ce temps-ci de l'année. Alors qu'on est en plein dans l'automne. Et c'est d'ailleurs avec cette thématique-là qu'on commence, en rendant hommage à un grand artiste qui nous a malheureusement quittés. Je parle ici de Karim Ouellet. Et on oublie à quel point les racines de Karim Ouellet sont vraiment dans le rap, avec entre autres les deux tomes, Acrophone et toute cette gang-là, Mauvaise Herbe. Bref, le regretté Karim Ouellet qui avait collaboré sur un grand album, celui de Loud Larry A. Just, le premier vrai album intitulé Blue Volvo. Et toute cette gang-là avait collaboré sur l'extraordinaire chanson qui suit. Voici Automne.

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Joe Rocca qui avait sorti son album hybride il y a de cela 2 ans déjà. Et c'est de cet album-là qui est tirée la chanson 21 grammes qu'on vient d'entendre. Et dans les prochains instants, eh bien, on va reculer pas mal plus loin que 2 ans. On va retourner en 2009, alors qu'un duo commençait de plus en plus à se faire connaître dans le rap québécois. Il était constitué de 2 rappeurs, Rhymes et Oli. Le duo s'appelait Mauvais Acte et il avait sorti un album intitulé Pour les jeunes comme nous. La fin des années 2000, début 2010, a vraiment été une époque faste, en tout cas dans mon avis à moi, pour le rap québécois. Et ça, on en a un autre bel exemple. Mais d'abord, on va s'offrir un souvenir qui est même un peu plus vieux que ça, si je me trompe pas. Une chanson signature, pour en ce qui me concerne, du rappeur de Québec Psychédélique, qui a toujours très bien représenté la basse ville de Québec. Et c'est un bel exemple qu'il nous offre dans ce souvenir, accompagné d'un vidéoclip noir et blanc tourné dans le coin de Saint-Roch à Québec. Voici le grand classique de Psychédélique, D'où je viens.

On était au milieu et à la fin des années 2000, dans les dernières minutes, et évidemment, la sonorité était différente à cette époque-là. Quoi qu'entre psychédélique et mauvais acte, on a vu qu'il y avait aussi, à ce moment-là, des différences dans les sons. Certains étaient plus classiques old school, d'autres un peu plus à la sauce actuelle. Mais les BPM étaient très certainement plus réguliers à cette époque-là. C'était plus rare d'entendre des beats à la trap, 808, tout ça comme on entend aujourd'hui. Certains le faisaient, mais c'était beaucoup plus rare. Mais de nos jours, c'est beaucoup plus fréquent, mais pas que. Il y a encore des gens qui aiment bien faire dans le rap, appelons ça old school, appelons ça classique, et on en aura plein de bons exemples dans les prochaines minutes avec, je parlais de psychédélique et de la basse ville, elle est plus récemment très bien représentée par d'autres artistes, entre autres les Bas-Vilains, duo formé de B.U.D. et de Seth, Seth également membre de Limoulou Stars. Les Bas-Vilains ont collaboré avec la gang des Doux Singes pour une chanson qui s'appelle Distorsion, avec des petits clins d'œil à l'actualité, avec une version un peu parodique de la chose. Très intéressant exercice qu'on va écouter un peu plus tard. Également, Aspect Mendoza, qui collabore avec Ena Prod, qui lui est extraordinaire comme producteur. Ils ont sorti un projet ensemble intitulé Sacrifice, duquel est tirée la chanson Possédé, qu'on va entendre dans un instant, accompagnée d'un vidéoclip. C'est vraiment cool, une espèce de

storytelling, ça, c'est un art qui est de plus en plus perdu, à mon avis, dans le rap, celui de vraiment avoir des scénarios et des histoires. Aspect Mendoza le fait très bien, donc ça s'en vient. Un autre qui fait très, très bien dans le rap classique, ben, c'est Tank. Et récemment a sorti un EP intitulé Signature avec un producteur qui s'appelle Powerhouse. Il y a également Océane qui chante là-dessus. C'est vraiment très bon. En voici un extrait qui s'appelle Talk Too Much.

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1: Encore une grosse demi-heure à passer ensemble et c'est pas les hits qui vont manquer. Certains que vous connaissez, d'autres que vous ne connaissez peut-être pas. Quand on parle d'artistes que vous connaissez, on va avoir d'extraordinaires souvenirs un peu plus tard. Chubby Pelletier, Manu Militari également, dont le nom n'est plus à faire, mais rappelons-nous à quel point il avait fait du bruit avec son premier album Voix de fait. Une chanson en particulier qui, moi, m'avait beaucoup impressionné quand je parlais un peu plus tôt d'Aspect Mendoza et de storytelling. Ben Manu Militari était très, très bon pour faire ça. Il y avait une chanson qui parlait entre autres de graffiti. Si ça vous donne quelques indices, ça va jouer un peu plus tard. Mais d'abord, allons-y avec des artistes que vous connaissez peut-être moins. Je parle ici de SM qui a collaboré avec Manu Dirt. Manu Dirt qui est de Granby, assez impliqué dans le battle rap, si je me trompe pas. Thématique qui va peut-être vous toucher. La chanson s'appelle Je mens pas. Et dans celle-ci, eh ben, on parle de ragots, hein, de potins, de gens qui... raconte des histoires et ce genre de choses. Donc, peut-être que vous l'avez déjà vécu, avoir affaire avec un peu de gossip et chanson intitulée « Je mens pas » qui s'en vient. Mais juste avant, on y va avec l'excellent rappeur ERS qui a lancé un album intitulé « Sommet » assez récemment. Différents extraits qui ont joué sur la dose rap, entre autres « Océan », entre autres la pièce titre, si je me trompe pas, « Sommet » également. Mais vraiment, c'est un album qui vaut l'écoute. Il y a vraiment des bonnes chansons, comme celle-ci, qui s'appelle « Non-Stop ».

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0: J'aime beaucoup en apprendre un peu derrière certaines productions, derrière la création de certaines chansons. Il y en a qui aiment bien faire ça. Je pense à Christophe Martin qui, avec un des albums de Soulja, si je me trompe pas, avait raconté genre une anecdote sur chaque chanson. Et puis, il y a des artistes qui en racontent eux-mêmes à gauche, à droite. Et récemment, c'est Chubby Pelletier qui a raconté, malheureusement, le nom m'échappe, là, mais qui écoutait des beats avec quelqu'un. Et puis, il y en a un qui était réservé à un autre artiste. Si je me trompe pas, c'est dramatique. Et Chubby a dit « No way, ce beat-là est à moi ». Et ça a donné une extraordinaire chanson tirée de son album « Promesse d'ivrogne », la chanson « Mon coffre » qui est un drumless. Et ça, c'est très intéressant parce que c'est peut-être revenu à la mode un peu plus dans les dernières années, mais à l'époque de « Promesse d'ivrogne », c'était moins répandu, moins à la mode, assurément. Mais c'est vraiment une bonne chanson. On aura également un souvenir, une bonne collaboration de Stan et de Pépito. La chanson « Pieds sur le sol » qui va suivre. Mais pour commencer ce bloc souvenir, on y va avec Manu Militari qui avait sorti l'album « Voix de fée » il y a de cela, ça fait-tu presque 20 ans. Et puis vraiment, avec sa chanson-titre, ça avait fait beaucoup de bruit, c'est vrai, mais sur l'album, il y avait tellement de bonnes chansons. En fait, elles étaient toutes bonnes et plusieurs étaient conceptuelles. Et ça, c'est quelque chose qui se perd de plus en plus. Pas une critique, là, c'est plus une remarque. Peut-être que j'écoute pas la bonne affaire. Eh bien, Manu Militari était très, très bon là-dedans. Il avait fait une chanson qui parle de graffiti. À tous les graffeurs à l'écoute, voici l'empreinte.
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Mon coffre de Chubby Pelletier dans la dose rap et c'est presque tout pour l'émission. On va se laisser avec un duo qui vient de Rivière-du-Loup. Et moi, ça, je trouve ça chouette parce que c'est des gars qui ont fait du rap ensemble de cela très longtemps et qui reviennent et qui vraiment sont à la sauce old school. Ça s'appelle Emblème Rural, le duo. On sorti récemment un projet qui s'appelle Double Identité et une chanson accompagnée d'un vidéoclip qui s'appelle On n'est jamais parti. Et moi, ça me fait beaucoup penser à moi avec mon vieux groupe, mes vieux chums. Maintenant, on grandit, on s'ennuie. Hop, un peu de nostalgie, puis on recommence à faire un peu de musique. Donc, Emblème Rural représente très, très bien ces artistes qui, à un moment donné, prennent une pause de la musique pour des raisons personnelles bien normales, puis à un moment donné, ont un peu plus de temps et puis ont envie de recommencer. Alors, ça s'en vient. Et d'abord, on se laisse avec un artiste de la rive sud de Québec. Il est excellent, il s'appelle Choleric Man. Il a lancé un remix de sa chanson « Je continue de vivre » pour toutes les fois où ça se passe pas tout à fait comme on pensait. Mais qu'est-ce que tu veux, faut bien continuer. Merci beaucoup d'avoir été là. Prenez grand soin de vous, puis on reprend ça la semaine prochaine. Ciao, ciao! Yeah.

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Auditeurs et auditrices de CKFM, vous êtes sur le 88.3 à l'heure de votre émission musicale Québec Compas en compagnie de Stéphanie Adrien et de toute l'équipe de l'émission. Nous sommes très heureux de vous retrouver en ce beau samedi et nous espérons que vous avez passé une très belle semaine. Aujourd'hui, nous vous apportons un style particulier à l'émission qu'on ne joue pas assez souvent. Ça sera, si vous connaissez, le troubadour. Est-ce que vous connaissez ce genre musical populaire d'Haïti? Il est caractérisé par ses compositions acoustiques à base de guitare, ses percussions légères et ses textes pour la plupart poignants et humoristiques. Donc aujourd'hui, nous vous apportons cette émission spécialement ancrée dans ce genre musical, que ce soit avec des titres anciens ou beaucoup plus récents, en espérant comme toujours que vous allez kiffer. Et ça sera Musique Musique, un groupe de musique en emblématique haïtien de la scène compas, fondée par des musiciens de renom tels Fabrice Rouzier, Keke Bélisère, qui vont lancer le ton à l'émission aujourd'hui avec leur titre musical, juste à l'instant.

C'était avec nous le groupe Musique Musique dans son titre À la dérive. Comme vous pouvez le remarquer, le style troubadour, il est vraiment très calme et très relaxant. Donc si vous êtes chez vous, enfin pas en voiture tout de même, mais si vous êtes chez vous, vous pouvez vous offrir le luxe de vous relaxer parce que c'est un rythme qui est vraiment très agréable. Et nous sommes heureux ici à Québec Compact de vous l'apporter juste chez vous, bien tranquillement. Nous allons poursuivre cette fois-ci avec Haïti Troubadour. Haïti Troubadour va nous apporter sur le 88.3 le titre qui démonte avec la voix de Gracia Delva. On vous souhaite et on nous souhaite une très bonne écoute. Voici Haïti Troubadour qui démonte.

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1: Haïti Troubadou, si vous venez de brancher le 88.3 CKFM, vous êtes à l'heure de l'émission musicale Québec Compas. Et comme vous venez de l'écouter, le rythme Troubadou continue sur la bande FM. Et oui, il y a des groupes, et même d'habitude beaucoup plus de groupes qui utilisent la version Troubadour. Mais attention, il n'y a pas que des groupes. Et c'est ici que certains chanteurs solo vont entrer sur la scène en s'appropriant le rythme dans leur son. Et je vous avoue que le résultat est plutôt impressionnant. Alan Caville sera notre premier chanteur solo qui se prêtera au jeu et il nous apporte en ce moment même la chanson Ma Rose, le tout sur le 88.

Ma Rose de Alan Cavé. Ça a été un titre très particulier à l'émission du jour. Mais vous l'aurez peut-être remarqué que le troubadour n'a pas de limite. Donc, chaque chanteur, chaque groupe peut lui apporter son style particulier. Et justement, parlant de style particulier, nous sommes très heureux de vous apporter la version troubadour de Sweet Mickey à l'émission du jour dans sa chanson « Pas moins femme, non ». Et c'est parti.

C'était avec nous la voix de Sweet Mickey, l'incontournable Sweet Mickey dans son titre Pas moyen femme non. Si vous suivez la musique haïtienne, si vous voyez comment elle évolue avec le temps, vous porterez peut-être attention que il y a des moments particuliers et ces moments particuliers-là, ils viennent avec des rythmes particuliers également. Une façon de vous dire que le troubadour, ça a été une période marquante dans l'histoire de la musique haïtienne. Et pendant cette période-là, les groupes, les chanteurs, presque tout le monde voulait rentrer dans ce rythme. Il n'y a pas eu que Musique, il n'y a pas eu que Sweet Mickey, il n'y a pas eu que Zin avec Alan Cavé, mais il y a eu aussi Jacquito, Jacques Sauveur-Jean, qui est un chanteur assez connu, notamment pour ses nombreuses interprétations. Et aujourd'hui, à l'émission spéciale Troubadour, Jacques Sauveur-Jean nous apporte L'Amour Doudou que nous allons pouvoir écouter à l'instant.

Jackito, l'amour doudou, si vous venez de brancher cette émission, vous êtes sur le 88.3 CKFM et vous écoutez Québec Compas. Toute l'équipe vous remercie d'ailleurs pour votre écoute, que vous soyez avec nous en direct ou non. On apprécie votre intérêt à passer du temps en notre compagnie. À l'émission de ce samedi, justement, nous faisons le tour du rythme troubadour initié par les pionniers dont Kéké Bélisère et Fabrice Rouzier. Et on va justement vous laisser prendre le temps de savourer la chanson à succès sur laquelle ces deux pionniers se sont lancés avec plusieurs autres artistes, le projet Haïti Troubadour. C'est le titre « Je vais » qui continue encore de faire parler d'elle de nos jours avec la voix du comédien Tonton Bichat et Éric Charles.

Vous êtes toujours à l'émission du jour spéciale Troubadou et nous allons maintenant faire un petit voyage dans les souvenirs avec une chanson devenue incontournable dans le répertoire musical haïtien. C'est Michael Benjamin, dit Mika Ben, que nous allons écouter avec son titre Oupati, une chanson qui parle de départ, de séparation, mais surtout de ces moments qui restent gravés dans nos mémoires. Lorsqu'on écoute Oupati aujourd'hui, les paroles prennent une résonance particulière. Ça parle d'absence, certes, mais aussi d'amour et des souvenirs qui demeurent. Alors, pour rendre hommage à Mika Ben, l'équipe de Québec Compas a choisi la chanson Oupati et nous avons le plaisir de vous retrouver sur cette belle couleur troubadou. Voici Oupati de Michael Benjamin.

0: Pour suivre cette émission, c'est tous les samedis à 17h sur CKFM 88.3. Sinon, vous pouvez aussi vous rendre directement sur le site ckfm.org pour la version balado. Et pour nous contacter, notre adresse courriel qc-konpa@ckfm.org ou du moins Facebook et Instagram si vous le souhaitez. On continue cette belle aventure musicale. On poursuit donc avec un groupe qui a marqué plusieurs générations qui s'appelle Brothers Posse. Place maintenant à Anne, une chanson qui porte cette couleur particulière du reggae haïtien avec une mélodie accrocheuse et un texte qui invite à entrer dans l'univers du groupe. Alors, pour continuer notre escale musicale et retrouver une chanson qui fait partie des classiques appréciés par les amateurs et amatrices de la musique haïtienne, nous allons écouter Anne de Brothers Posse.
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0: Pour poursuivre cette belle traversée musicale, nous arrivons à notre touche finale. Parce que le troubadour, c'est bien plus que des chanteurs. Le troubadour, c'est vraiment ce rythme qui raconte, qui fait voyager et qui met des mots sur nos émotions, tout en faisant résonner notre culture à travers les générations. Et quand on aime cette musique, on peut tout simplement dire que j'aime ce troubadour. On termine donc cette émission en compagnie de Tinès Salvan et Richard Jean-Hérard dit Richie avec cette belle chanson qui célèbre justement l'univers du troubadour. Voici Tinès Salvan et Richie. J'aime ce troubadour.
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1: Et c'est sur cette belle note que se termine notre rendez-vous de ce samedi. Merci d'avoir partagé avec nous ces moments de musique, de souvenirs et d'émotions. Que nos chansons continuent de faire vivre nos histoires, notre culture et notre identité. On se retrouve prochainement sur les ondes du 88.3 CKFM avec toute l'équipe de Québec Compas. Et en attendant, on laisse la musique vous accompagner. C'était Stéphanie Adrien au micro. Je vous dis à bientôt.

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Bonjour chers auditeurs, chers auditrices, chers auditeurs. Alors voilà, aujourd'hui c'est peut-être plus une aventure musicale qui salue un peu tout ce qui se passe autour de nous. Alors c'est un salut avant tout bien à ce café qui vient d'ouvrir, Café Paroles et Musique. Steve Normandin, c'est sa voix que vous venez d'entendre, c'est un accordéoniste, bien sûr que vous le connaissez sans doute. Et il joue du piano aussi, il s'accompagne, il chante, c'était sa voix là. Et ça c'est un, donc c'est son titre Piano Piano, on a entendu sa voix juste avant, on l'a entendu dans des morceaux plutôt jazz avec l'accordéon. Et il était même accompagné dans le deuxième morceau par Sylvain No et le contrebassiste Pierre Côté. Sylvain No, violoniste, qui travaille entre autres dans beaucoup de choses, mais aussi avec nos amis Normand Guilbault et son amoureuse qui est si merveilleuse, et bien dans un très beau spectacle, Kawanda, quelque chose, je pense que je dis le bon titre. Voilà, donc un salut à Steve Normandin qui vient d'ouvrir ce café au 518 des Oblats. Et c'est né cet été, et la première chose, il y a eu des inaugurations, il y a Claude Vallière qui est allé dès le premier jour, son ami, qui était là il y a deux semaines je crois, chez ici à Monde Musico. Alors Claude qui sera justement au Café Paroles et Musique le 18 octobre, et qui ce soir, pour ceux qui sont encore à l'aventure, vous pouvez vous rendre si vous en avez envie, à la librairie Le Mot de Tasse. Et bien ce soir, 5 voix, celle de Claude, et 4 voix amies. Ça s'appelle Voix, là, justement, avec Annick. On en a parlé quand on s'est rencontrés la dernière fois. Eh bien, ils sont en train d'improviser là-bas, et où ils vont commencer. Alors, au Mot de Tasse, dans Saint-Sacrement. Donc, voilà. Et alors, pour ce qui est de Steve, incroyable mais vrai, normalement ces heures d'ouverture c'est quelque chose comme de 10h à 17h ou de 11h à 17h presque tous les jours sauf le lundi. Et là je suis allée le rejoindre pour faire une... Il n'était exceptionnellement pas là hier, j'y suis allée un peu spontanément, voilà. Pourquoi ? Eh bien parce que Claude était parti du côté de Montréal pour faire un spectacle hommage à Renaud pour les 50 ans de sa vie musicale, Renaud. Alors je crois que c'est ce soir, mais c'est demain dimanche, il sera au Grand Théâtre de Québec, ça s'appelle Renaud Symphonique tout simplement. Et voilà ce qui se passe de fou à Québec, entre autres. Et en arrivant à ce café, quelqu'un l'avait remplacé. Alors je m'étais promis de lui faire un petit salut. Et dans un de ces jours, on la rencontrera peut-être en ondes, de même que l'autre personne qui était là. Alors un petit salut à des gens qui sont déjà des femmes, en l'occurrence, pour cette fois-là. Donc qui sont déjà des amis du café Paroles et Musique. Et donc, une des choses, entre autres d'ailleurs, qui se passe au Café Paroles et Musique, c'est que plusieurs dimanches cet été, ceux qui voulaient chanter pouvaient y aller. Mais là, c'est les derniers dimanches de chaque mois. Donc, le dernier dimanche d'octobre, c'est la prochaine fois qu'on peut aller chanter, si on en a envie. Et sinon, y a plein de spectacles. Et surtout, vous avez plein de disques, même des 78 tours, même des tourne-disques, parfois de 78 tours aussi. Tout est là, des livres. C'est un trésor, c'est une mine de trésors, un peu, cet endroit. Et donc ça vaut vraiment le coup d'aller s'y balader. Alors il y a entre autres, là on parlait de Claude Vallière, dans 8 jours il est là, c'est le dimanche après-midi à 14h. Il y aura Gabriel Boutillier, j'ai déjà vu passer par là Paul-André Cassidy, j'ai pas pu y aller, hélas, quel dommage. Bref, il y a plein de choses merveilleuses qui se passent par là-bas. Voilà, je tenais absolument à vous en parler. Et on va l'écouter pour se remettre dans notre actualité super sympathique, passionnante, enfin très chaleureuse. On va aller réécouter une chanson de Steve qui parle un peu d'environnement. Et donc, pourquoi ? Parce que je voudrais saluer aussi, au passage, une pièce qui vient de s'achever, mais qui n'a pas achevé sa vie. C'est cette pièce qui s'achevait aujourd'hui. Elle jouait à 4 heures à la Bordée, la Bordée qui fête aussi ses 50 ans, grand-maman, comme Renaud, vous voyez. Et grand-maman, grande programmation, il y a toujours de belles choses, mais il y a vraiment pas mal de choses. Entre autres, j'ai entreaperçu la pièce Ordure, vous savez, ce livre qui est paru dans cette collection qui

fait un tabac. Et donc, ils en ont fait une pièce de théâtre. Donc voilà, pas mal de choses à ne pas rater. Il y a Michel Nadeau qui va faire une mise en scène aussi. Beaucoup qui était donc le directeur jusqu'à ces derniers temps, qui a écrit de très belles pièces, entre autres Lentement la beauté. Je me demande si on n'en a pas parlé justement au café Parole et Musique. Il y a avec, donc c'est ce salut que je voulais faire. Alors les voilà. Thérèse Hamel, salut. Et Claudette Réaume, salut. Deux femmes étonnantes qui sont pas mal dans le théâtre. Et d'ailleurs, et même pour Thérèse, elle est dans le clown, on lui parlera sûrement un de ces jours, et qui remplaçait amicalement Steve Normanda, puisqu'il ne pouvait pas être là avec son aventure de Renault. Alors voilà, on a parlé aussi d'un autre accordéoniste avec Claudette, qui est donc notre ami Bernard Simon. Et elle se rappelait un concert justement entre Steve Normanda et Bernard Simon, qui était peut-être chez Paulette Dufour, salut à elle aussi. Donc ces deux accordéonistes, et vous savez qu'ils sont aussi écrivains, l'un des deux. Alors on parle de Steve, a fait tout un livre sur Édith Piaf, et Bernard Simon a fait un livre sur Ernest Gagnon. Vous avez peut-être vu le nom d'une rue vers Saint-Sacrement, enfin, et qui s'appelle Ernest Gagnon. Et ben c'est un ancêtre à lui. Il a fait son histoire de ce musicien Ernest Gagnon. Et Claudette se rappelait qu'elle avait dévoré ce livre qui était pourtant un livre où il y a beaucoup, très épais, voilà. Et de fait, moi aussi, on avait fait une émission ici avec Bernard. Et ben c'était sacré boulot qu'il a fait et c'est merveilleux. Et il y a entre autres, je ne sais pas si ça va vous rappeler quelque chose, des amoureux du cinéma, je vais vous le faire entendre juste après. Cet air sorti du film À ma corde de Fellini, Nino Rota, eh bien le célèbre le morceau du film, je vais vous faire entendre aussi. Alors si on retournait écouter de la musique en attendant de se parler de tout ce qui bouge autour de nous, il faut quand même que je vous dise entre autres tout de suite, puisque je l'ai déjà un petit peu annoncé, Bonas. Alors là, je vous avoue que je les connais bien. Un d'entre eux est mon fils. Et une d'entre elles est ma belle-fille, incroyable mais vrai. Et donc, salut à tous deux, à tous cinq surtout. Ils étaient quatre. Je vais essayer de vous dire leur nom avant la fin de la rencontre. Ils sont en train de rouler vers Sainte-Thérèse. Et ils vont faire un concert là-bas. Et surtout, ils sont en campagne pour leur deuxième EP avec La Ruche. Donc voilà, un petit salut que je voulais leur faire. On s'était promis de faire une capsule. Je ne sais pas si on y arrivera, mais voilà, la capsule est faite en quelque sorte. Et salut à eux. Et il y a beaucoup de groupes. Vous savez que les jeunes sont impliqués dans plein de groupes. Beaucoup de choses qui sont en cours en ce moment. Je vous en donnerai des nouvelles. Alors, allons écouter donc cette... encore la voix de Steve Normanda, parce que c'est aussi un petit salut. Pourquoi l'écologie? C'est parce que ce spectacle qui s'achevait à l'aborder, l'effet Lisa, eh bien, c'est inspiré à partir des chansons de Richard Desjardins. Alors on les entend dans cet espace, ça fait une histoire. Celui qui a écrit cette œuvre-là, qui a fait le scénario, dit c'est un moment d'écoute, tout simplement. Il faut savoir écouter ce qu'il y a là-dedans. Il y avait déjà l'histoire. Et c'est très réussi, grand moment de théâtre. Et ça parle d'écologie, bien sûr, puisque c'est un hommage aussi à Richard Desjardins qui s'est engagé pour les forêts. Et le héros principal, enfin, pas ils sont tous principaux, mais un des personnages, voilà, s'appelle l'homme du camp. Et on va assister à rebours à sa naissance et on va se rendre compte que peut-être on va l'appeler Richard. Alors, si on écoute encore un peu de musique, chers auditeurs.

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Alors, Jean-Louis Richard, vous entendez quelque chose qui s'appelle le Stradiva Tango. Et pourquoi? En fait, ma playlist m'a joué un tour. C'était prévu pour passer à Richard Desjardins, parce que vous avez entendu juste avant notre ami Francis Cabrel, qui a repris cette fabuleuse chanson « Quand j'aime une fois, j'aime pour toujours ». Et je voulais passer à la voix de notre ami Richard Desjardins, avec entre autres « Le cœur est un oiseau », très belle chanson aussi, une de celles qu'on a entendues à l'effet Lisa hier. L'effet Lisa qui donc part, en tout, il y a 75 représentations qui étaient prévues. Il y en a déjà eu une trentaine ou 45 à l'horizon, peut-être il y en aura encore plus. Mais ce qui se passe dans cette... Et ce qui se passe aussi dans cette production, qui n'a pas fini sa tournée, donc, et qui était, il y a encore aujourd'hui, dernière séance à la Bordée, au théâtre de la Bordée, qui fête ses 50 ans, comme notre ami Renaud, qu'on a entendu chanter 50 ans de chansons pour lui, qu'on a entendu chanter entre autres Molly Malone et du Brassens d'ailleurs. Eh bien, ce qu'il y avait dans cette production aussi, entre autres, outre cette qualité, tout le monde était extraordinaire. Eh bien, il y avait un violoncelliste et un pianiste. Et c'est ce violoncelliste, d'ailleurs, qu'on entend, que vous connaissez peut-être la plupart d'entre vous assez bien, Stéphane Tétrault. Il joue là, en ce moment, avec Denis Plante, qui a composé cette musique. Et avec quoi joue-t-il? Il joue, ceux qui ont suivi peut-être, moi je l'ai découvert un peu hier justement en allant voir la production et j'ai enquêté ensuite. Eh bien, il joue avec un Stradivarius, un violoncelle construit par Stradivarius, Antonio, oui, Stradivari, et de 1707, vous vous rendez compte? C'est de ça qu'il jouait sur... Alors il faut saluer Sophie Desmarais et la personne qui le possédait, un autre violoncelliste qui en jouait du moins. Ça lui a été confié à Stéphane Tétrault quand il avait 18 ans, si j'ai bien compris, en 2012. Et voilà, c'est ça qu'il jouait donc sur scène, c'est de cet instrument qu'il va continuer à jouer, de 1717, qui porte un nom d'ailleurs qu'on trouve sur le net. Il va continuer à jouer dans toutes les représentations qui viennent. Et le violoncelle est joué entre autres en particulier par Stéphane Tétrault. Quelle beauté, avec le piano qui était tout à fait excellent aussi, pour vous lier une pièce, cette pièce-là qui était du théâtre chanté du coup, ou des chansons qui amenaient une histoire théâtrale. Quelle bonne idée de tous ces artistes d'avoir construit ça. Et c'est le Théâtre de l'Œil qui a imaginé ça. Sur le net, vous trouverez tous les artistes, c'est vraiment un boulot remarquable. Et voilà, donc je vais vous faire entendre encore quelques, puisqu'on ira ensuite à Richard Desjardins, je vais vous faire entendre encore quelques notes d'un autre morceau qui vient du bandoneon argentin. Et ça s'appelle d'ailleurs, le nom que porte ce morceau, c'est donc ce qui désigne, d'après son auteur, ce qui désigne au fond le son que fait un bandoneon, sa manière de... Alors je vous fais entendre ça.

Alors, chers lecteurs, chers auditeurs, ce morceau, la Yumba, donc c'est d'Osvaldo Pugliese. Ça a été créé en 1946. Et à ma foi, ils l'ont joué en 85, alors qu'il atteignait son 80e anniversaire, au Théâtre Colón, en Argentine, il est argentin. Osvaldo, donc ça, ça vient du disque. Sorti il y a un an à peu près par Stéphane Tétrault et Denis Plante, où Denis Plante a fait pas mal de compositions, et les autres compositeurs, dont cette Stradiva, comment on appelle ça déjà, Stradiva Tango, en pensant aux Stradivarius de notre ami Stéphane Tétrault. Et ces compositeurs, beaucoup d'Argentins justement, entre autres... à celui qu'on pense argentin ou enfin au Colombien, Carlos Gardel qui est né à Toulouse, incroyable mais vrai. Mais bon, pour ce qui est de Osvaldo, c'est vraiment un Argentin. Et il y avait évidemment notre super joueur de tango. Bref, c'est un disque pour bandoneon et violoncelle. Et la yumba, c'est donc ce que Osvaldo Pugliese disait que c'était pour lui le son typique que crée le violoncelle. Alors, il y a aussi autre chose, ce merveilleux film Exil, L'Exil de Gardel, tourné, imaginé par Fernando Solanas, le joue aussi. Alors, c'est un des très beaux films que j'ai vus, et bien sûr, je ne m'étais pas rendu compte que c'était ce morceau, et là, je suis ravie de le redécouvrir, chers et chers éditeurs, voilà. Donc, allons écouter maintenant la voix de Richard Desjardins.

Alors c'est l'effet Lisa qui a donné son titre à la pièce donc, qui s'achevait aujourd'hui à la Bordée, mais qui continue sa vie à plein d'endroits formidables. On va aller écouter pour se quitter un peu d'accordéon. On va saluer aussi, j'avais prévu de faire écouter la voix non opératique de notre amie Rose Nagar-Tremblay, parce que bon, il s'en vient Orphée Eurydice, là ça va être un grand moment. Ça va être un très beau moment. Entre autres, il y a Bernard Labadie à la direction musicale et plein de jeunes formidables, dont on parle de Rose, Emmanuel Asler est là aussi, et notre ami aussi, attendez que je vous redise son nom, ils étaient tous là pour le festival d'opéra cet été, notre ami voilà, Natacha Henry, entre autres, sacrée distribution, vous verrez. Là, j'en oublie. Donc, ça vient, là, ça commence le 24 octobre. Il y a aussi le Brahms, dirigé par Clemens. Toute la série Brahms qui s'en vient, on s'en reparle. Et allons écouter, donc, pour finir, cet extrait de Fellini, joué par un autre accordéoniste. Salut aussi à cette femme accordéoniste, la Charpie, qui était là cet été au Festival d'Opéra. C'était un beau salut. Et puis, salut au Festival d'Accordéon de Montmagny, qui vient d'avoir lieu en septembre dernier, le 37e, ou je ne sais plus combien de tièmes, en tout cas, voilà, depuis 89-10, il existe. Alors, bonne soirée, chères auditrices, et bonne semaine, chères auditrices, chers auditeurs.

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1: Très heureux de vous retrouver en ce samedi soir à l'émission Musique sans frontières. Choix musical, réalisation, Michel Giroux. On se retrouve pour la quatrième déjà de la saison Musique sans frontières, 32e saison. Ce soir à l'émission, mon nom est Michel Giroux, je voulais me présenter, de l'émission depuis 32 ans, Musique sans frontières. Ce soir, je fais une rediffusion d'entrevue avec Bren Leboeuf. Il y a 2 ans, il était venu dans le cadre du festival Blues de Montcalm, si je viens. Je me mélange entre Donnacona et Montcalm. Montcalm, une fois, c'était la 2e édition cette année. Donc, 2e ou 3e édition de Montcalm en blues. Donc, il était venu dans le cadre de ce festival. Évidemment, il vous parle de spectacle, il vous parle d'ambiance. Dites-vous que c'est 2 ans passés. C'est une rediffusion d'entrevue, tout ça, à l'émission Musique sans frontières. On débute immédiatement en musique en entendant une de mes compositions. Et la musique n'est pas de moi, et de Jess Fournier. Donc, on va entendre aussi Jules Arsenault, Argoin et Raleigh Green et la pièce Rattler B. Tout ça dans cette édition du samedi soir de l'émission Musique sans frontières.

Nous sommes de retour à l'émission Musique sans frontières. On vient de terminer le bloc avec Beth Hart et la pièce Fire in the Flow. Je vous avais promis à l'émission Musique sans frontières une rediffusion d'entrevue. C'était dans le cadre du Festival Blues de Montcalm il y a 2 ans. Ça a été un beau spectacle, une belle ambiance. J'avais passé un très bon moment. Et d'ailleurs, dans l'après-midi, j'avais été voir l'hommage à Céline Dion avec l'orchestre symphonique. Donc, ça faisait 2 contrastes différents. Donc, on se remonte en 24, dis-je bien. Donc, en septembre ou octobre 2024. Donc, j'avais eu le plaisir de voir ce spectacle-là de Brent LeBeuf et on avait fait une entrevue dans le cadre de cette émission Musique sans frontières. Donc, ne pas tenir compte des concours. Et rappelez-vous que c'est là 2 ans. Donc, il va parler du spectacle qu'il a fait à la salle Albert Rousseau, qui a connu un bon succès en passant. Donc, je vous invite à écouter cette entrevue avec Brent LeBeuf. Tout ça au 88,3 FM.

0: Guillaume Musique sans frontières, vous le savez, adore vous faire découvrir les artistes. Mais l'artiste que je reçois, si je vous parle de mes blues, passe plus d'importe. Si je vous parle d'Offenbach, pour moi, c'est une légende, c'est une idole. C'est Brin Leboeuf qu'on a le plaisir de recevoir. Malgré les pépins techniques de Zoom, on a fini par réussir, Brin.
1: On s'est bien amusé, hein, Michel?
0: Ouais, on a eu du fun là, à réaliser cette préparation d'entrevue. Bren, je suis content de te parler. Je t'ai vu en spectacle au premier festival de blues de Montcalm. T'es un vrai performeur.
1: C'était merveilleux, le festival de blues, la rue Montcalm. La rue Cartier, je veux
0: Il y a eu
1: dire.
0: quartier, c'est ça, c'est ça.
1: C'est ça. Mais c'était le fun de voir comment les gens ont participé aux premières éditions. C'était bien hot.
0: Offenbach, parlons de Brin Leboeuf, qui est natif de North Bay en Ontario. La musique francophone, as-tu toujours fait partie de ta vie?
1: Oui, dans des circonstances différentes qu'Offenbach, on va dire. Jeune, j'ai étudié le chant pendant un certain moment et j'étais éduqué en français. Ça parlait anglais chez nous, ma mère était irlandaise, mais
0: OK.
1: m'envoyait à des écoles francophones. Ça fait que j'étudiais en français. On parlait l'anglais chez nous, dans les rues on parlait l'anglais parce que c'était la langue du bacon à North Bay à l'époque. Puis, ouais, c'est ça. Mais à l'école, on prenait les cours de pas juste en français. On prenait tous nos cours en français à part l'anglais. Donc, la chorale à l'école, on chantait en français puis en latin.
0: OK.
1: Ouais, puis
0: T'écoutais-tu beaucoup de la musique francophone ou...
1: oui, ben j'étais dans deux chorales à l'église,
0: Ah, OK, je te parlais que je suis bedeau. Fait que...
1: L'église francophone, Saint-Vincent-de-Paul. Donc, on chantait en français et en latin à l'église là-bas quand j'étais très jeune. Puis, par après, j'ai fait des shows avec mon band rock and roll quand j'avais 15 ans. Puis, j'allais à Sudbury de temps en temps et j'ai rencontré un certain monsieur Robert Paquette.
0: Oui.
1: Connais-tu Robert? Robert, c'est un gentil homme, même très jeune. Il chantait des compositions en français
0: Ben,
1: pendant.
0: oui.
1: Là, qui faisait le hit parade en anglais, là, il glissait entre deux gros hits en anglais, il glissait une toune qu'il avait écrite en français. Puis je le trouvais très brave parce que il n'y avait pas grand monde qui le faisait. Autre influence, c'était que il y avait une organisation en Norvège appelée les Compagnons des Francs Loisirs et eux, ils faisaient venir ils commandaient des concerts de Québécois. Donc,
0: Oui.
1: on avait Jean-Pierre Ferland, on avait Félix Leclerc, on avait des gens comme ça qui venaient faire des concerts dans le sous-sol de l'église.
0: OK.
1: Ouais, puis j'ai assisté à ces concerts-là. Ça fait que ça me mettait encore en contact avec ce qui se passait l'autre bord au Québec. Ça fait que ça faisait partie de ma jeunesse, même si j'avais pas un band en français, parce qu'il n'y avait pas vraiment un marché pour ça. On chantait en anglais par nécessité, parce que c'était sûr que le hit parade, c'était tout en anglais. Même dans le country, c'était tout en anglais. Ça fait que il fallait faire les tunes que les gens entendaient à la radio, hein, sans ça, on n'aurait pas de job.
0: Je regardais la biographie Chimo. C'est venu le band Chimo avant d'Offenbach.
1: Oui, mon premier band enregistré. À Toronto, un band très bizarre. On faisait une fusion de jazz rock, puis de jazz rock, puis de classique. On avait un claviériste qui était incroyablement bon et éduqué en anglais.
0: Quand il est venu l'audition d'Offenbach, il faut que tu racontes comment ça s'est passé. C'est pas dans les bureaux, là. À la taverne.
1: C'était toute une affaire parce que j'avais un technicien. Grand chum que j'avais travaillé avec pendant des années à Toronto.
0: OK.
1: J'ai fait 10 ans de la musique professionnellement à Toronto. Et puis j'en disquais. J'avais un chum que j'étais dû pour un changement de décor. Là. Ça tournait en rond à Toronto. Ça fait que lui, il travaillait avec Offenbach. Il était
0: Okay.
1: à Montréal pour travailler avec Offenbach. Puis il savait qu'il y avait un changement de personnel qui s'en venait. Puis moi et le guitariste avec lequel je jouais, un certain Doug McCaskill, qui avait joué avec Stampeders, puis bien des gros bands canadiens, on cherchait un changement de décor. Ça fait que on a appris deux albums d'Offenbach, puis
0: Oui.
1: on est venu à Montréal, pour faire une audition dans une petite, dans une petite salle de répète, mais un garage, c'est un garage. C'était bien fun parce que Jerry, en rentrant, il y avait Johnny, il y avait Jerry, puis il y avait Pierre Lavoie qui était le batteur à l'époque.
0: OK.
1: Puis Jerry disait, gars, on va jammer du blues, Brain.
0: OK.
1: Non, j'ai dit, non, jouez vos deux derniers albums. Il a dit, hein? Il dit, non. Vas-y, allez-y, allez-y, les tunes que vous faites dans la même clé, là. Puis il a commencé à jouer Rêve à la chute, puis Shearwater, puis ces affaires-là. Puis moi, puis Doug, on les avait appris, ça fait que ça sonnait comme un band tout de suite.
0: La chimie, elle s'est vraiment simulée ensemble après ça.
1: Fou, c'est fou. Jerry et Johnny, leur meeting, là, ils n'ont pas parlé. Jerry a regardé Johnny. Johnny a regardé Jerry, a fait. Et Jerry a fait. Et Johnny a fait. OK. C'est débarquer vos affaires.
0: C'est là que l'aventure avec Offenbach et la chanson Mes blues passent plus d'importe. Est-ce que c'était un peu, parce qu'il y a eu une époque où il y avait beaucoup de consommation dans Offenbach, est-ce que c'était un message que tu as voulu passer
1: Ben,
0: dans
1: c'était.
0: cette chanson?
1: À ce qui concerne, le texte était de Pierre Huet qui faisait toutes
0: Oui.
1: les pour beau dommage. Puis Pierre, il savait que Offenbach était en train de monter un répertoire pour un nouvel album avec les nouveaux membres. Ça fait qu'il voulait participer. Ça fait qu'il a présenté ce texte-là à Jerry comme carte de visite. Puis Jerry me l'a montré, puis moi, je l'ai regardé, j'ai dit, c'est génial au bout. Puis ensemble, on a regardé ça, puis on s'est dit, c'est super pour un 6-8, la façon que Huel l'avait écrit,
0: Ouais.
1: il était prêt à chanter presque. Puis Jerry, il avait un problème avec, parce que ça disait, quand il a dit la première fois, il a dit, je devrais appeler chez Drogue Secours, il dit, je peux pas chanter ça. Et puis, il a dit, ben, lis l'autre ligne après. On sait jamais, peut-être bien qu'il livre, tu sais. C'était un joke, tu sais, c'était
0: OK.
1: un joke de quelqu'un qui a le blues bien, bien, bien fort. Ça fait que il a accepté comme un texte d'Offenbach, puis m'emmener, vu que j'avais dit à Jerry qu'il fallait que je chante une toune de temps en temps pour être heureux et content dans le band, m'emmener un après-midi, il m'appelle, Brain, viens-t'en chez nous, j'ai un nouveau piano, on va l'essayer, on va, tu sais, le texte de lui, là, on va l'écrire ta toune, là, que tu vas chanter sur l'album. Ça fait que je suis allé chez lui, puis on a passé une demi-heure dessus, puis c'était fini. C'était écrit en 30 minutes.
0: Moi, j'ai eu la chance d'avoir une entrevue avec Pierre Harel et ainsi que Michel Lamotte aussi, dans le temps,
1: Oui.
0: qui venait de quitter Offenbach pour s'en aller dans Corbeau. J'ai
1: Oui.
0: bien aimé le documentaire de M. Larose sur Offenbach et Corbeau,
1: Oui.
0: mais j'ai comme eu l'impression qu'il y avait tout est arrivé où il y avait une force de caractère dans cette formation-là.
1: C'était toutes des caractères forts, des personnages même. Puis,
0: Oui.
1: que souvent, ça arrive dans des groupes
0: Rock, ouais.
1: qui ont du talent, qui ont de l'énergie, qui ont de l'enthousiasme et qui ont de l'ambition, ben tu vas avoir des têtes qui frottent, des cornes qui frottent. C'est tout le temps. Puis, il y a des façons de travailler ensemble pour que ça pète pas. Puis des fois, c'est très, très, très difficile à gérer des fois
0: Ouais.
1: parce que des fois, c'est vraiment une question de volonté. Tu sais? C'est même pas c'est qui a raison, c'est qui va l'avoir le gros bout du bâton. Puis, ça arrive dans bien des bandes. J'ai vécu
0: Ouais,
1: ça.
0: c'est tous les bands renommés, même les Rolling Stones, c'est arrivé.
1: Ouais, ben oui. Puis, plusieurs fois, depuis 60 ans.
0: Sont encore là. Il faut croire, hein?
1: Ils ont trouvé des bonnes façons de régler le pépin. Avec Pierre, Michel et Jerry, t'avais un trio de personnages, là.
0: Oh, ben oui, j'ai vu ça dans le reportage, le documentaire.
1: Fort. Ça fait que moi, je n'étais pas là. Ça fait
0: Non, c'est ça, tu n'étais pas dans cette époque-là.
1: Mais on avait quand même, avec la formation, avec John McGill, moi, Jerry, Johnny, puis Bob ou bien Pat par après, on avait des flemmèches aussi, mais c'était pas pareil
0: Mais
1: comme.
0: tu réussis à garder l'âme d'Offenbach parce que sans toi, et Martin Deschamps aussi, il faut dire aussi,
1: Ah oui.
0: puis ben, Dan Bigras, il ne faut pas compliquer aussi, qui réussit à garder l'âme d'Offenbach. As-tu l'impression que le rock, parce que vous faisiez du rock et du blues, c'est un mélange des deux, as-tu l'impression qu'aujourd'hui, on entend moins de rock? À part Éric Lapointe, le rock est en voie de disparition, sans me tromper ou je me trompe complètement, là, je suis là.
1: Oui, alors, ben, on entend moins de rock parce qu'on entend plus d'autres choses.
0: New Country.
1: Les gens, ils ont une palette plus large. Il y a des différents styles de musique qui se sont imposés vis-à-vis le public. Le hip-hop a pris beaucoup de place.
0: Ouais.
1: Le funk a eu sa période. Le disco, on a vécu, c'est New Wave, toutes les affaires punk. Le punk, c'est le petit frère au rock. Mais tu sais, il y a tellement, tellement de musique disponible maintenant. Les gens se vantent. Oh, j'ai 20 000 chansons dans mon téléphone.
0: Ben oui. Bon.
1: Les as-tu écoutées un matin?
0: Ouais, c'est ça. T'sais, on n'a plus quand là, les auditeurs ne verront pas. Moi, je montre les albums d'off and back. Je m'ennuie de ça, moi, d'avoir les albums en promotion, d'avoir les albums, je vois la pochette. Est-ce que toi, tu travailles? Parce que j'ai parlé avec Dan Bigra qui me dit que des albums, il n'en faisait plus. Est-ce que toi, c'est la même chose?
1: Ben ça, moi, j'ai pas l'envie de faire un album. Moi, un projet de musique pour moi, à part d'aller jouer les musiques que les gens veulent entendre de moi, qui me fait énormément plaisir, je me trouve très chanceux d'être encore capable de trouver assez de monde pour monter mon stock puis de chanter les tunes d'Offenbach et les tunes que j'aime, moi, à part Offenbach. Je chante du blues puis j'aime ça partager ça avec des amateurs de blues. Mais de dire que en disquer puis vendre des disques, mais les disques ils vendent plus, ben,
0: Non,
1: c'est
0: c'est vrai.
1: un système de distribution complètement. Puis à chaque fois que les systèmes de distribution changent, mais ça devient le Wild West. Puis les créateurs et les musiciens ont bien de la misère à se faire payer. Ça fait que je sais pas que je veux me faire payer, c'est que
0: Non.
1: je trouve pas la motivation de faire un enregistrement de quelque chose. À moins que ça soit pour mon plaisir. Et j'enregistre des affaires pour mon plaisir.
0: Oui, OK. Mais tu les as pas anticipés ou tu les as pas.
1: C'est ce que je fais parce que je me dis, c'est qui va vouloir écouter ça? Ce que je veux dire, c'est fait pour moi, ça va rester avec moi. Puis de temps en temps, je vais composer pour un ami s'ils ont besoin d'une toune. Mais j'ai pas vraiment, je ne suis plus dans ma période où je composais beaucoup. Puis je m'ennuie de ça, je m'ennuie de ma jeunesse.
0: On s'ennuie toutes de notre jeunesse.
1: Une période de création fructueuse, mais d'avoir l'énergie d'un jeune, puis je m'ennuie de tout ça parce que j'ai vécu une superbe vie et carrière. Et tu sais, les changements sont des fois un petit peu difficiles à avaler, à digérer. Tu sais. Mais je peux pas me plaindre parce que, comme tu as vu au Festival de Blues,
0: Ouais.
1: j'ai encore des amis qui sont merveilleusement généreux avec leur talent. J'ai encore du monde qui sont intéressés à m'entendre tuluter un petit peu de temps en temps. Et
0: Ouais.
1: j'ai tous mes beaux souvenirs que je traîne avec moi. Ça fait que je peux pas me plaindre de la situation. La situation était due pour changer.
0: Ouais.
1: Les seules garanties qu'on a, c'est le changement et la mort. Tout le monde
0: Bah, bon, ça.
1: les deux. Les deux, là, on est poigné avec ça. Ça fait que ça change, et si on n'est pas à mesure de changer complètement, j'aurais-tu l'air fou à faire du hip-hop?
0: C'est sûr, c'est pas la génération. Hey, tu parlais pendant le
1: De
0: spectacle.
1: faire ça, ce n'est pas de ma culture. Donc, j'ai aucune raison de faire ça.
0: Tu parlais pendant le spectacle que tu avais envoyé de l'argent pour une chanson, Les portes du pénitencier, il faut le dire en version anglaise.
1: Oui.
0: Raconte un peu cette histoire-là parce que
1: Oui.
0: on est parti à rire, on est avec une gang d'amis.
1: Moi, j'étais sûr et certain que c'était une composition de Alan Price et des Animals. Parce que c'était le crédit sur l'album, je pense que c'était Alan Price. Mais les crédits sur les albums, tu sais jamais qu'est-ce qu'ils vont écrire quelqu'un. En partant, là, cet album-là, avec House of the Rising Sun, ils l'ont fait une après-midi à Londres. Entre deux shows de tournée, ils ont fait tout l'album dans un après-midi.
0: À l'époque, c'était comme ça, hein? Tu
1: C'était
0: rentres en studio, puis...
1: live dans le studio, puis il y avait une captation, puis après ça, tu partais. Ça fait Il savait pas qu'est-ce qu'il était pour avoir sa pochette. Si autour d'un autre groupe, il se choquait un petit peu, mais ça fait que j'ai envoyé, on a envoyé des royautés, on a rempli des formulaires, on a envoyé des royautés à Alan Price pour découvrir que c'était une chanson traditionnelle que Alan Price a fait un arrangement. Puis, mais en fin de compte, j'aurais facilement pu refaire cette chanson-là. Puis, mais il faut dire que j'ai piqué une couple d'idées de son arrangement comme éditeur. Ça vient de leur arrangement. Ça fait que je suis content qu'il y ait eu une couple de scènes.
0: Finalement. Hey, je regardais ta bio. J'ai vu Janis Joplin. J'ai-tu rêvé ou c'est un hommage?
1: Non, c'était la vraie Janis Joplin. J'étais avec le band Chimo.
0: OK.
1: J'ai participé à un événement appelé Festival Express. En 70, il y avait un train qui a été engagé pour faire la traversée du Canada de l'Est à l'Ouest.
0: OK.
1: Janis Joplin, The Band, Grateful Dead, 10 Years After, Mountain, plein de mon Traffic, Delaney and Bonnie. Il y avait plein d'artistes bien connus à l'époque qui faisait le trajet. Mais c'était supposé de faire comme 10 villes, puis ça en a fait 3. Parce qu'à l'époque, les hippies drogués ont décidé que la musique devrait être gratis, ça fait qu'ils ont crashé tous les concerts. Les promoteurs ils ont perdu leur chemise parce qu'il fallait payer. Mais ils ont fait Toronto, par contre. Et moi, j'ai
0: Okay.
1: fait Toronto avec Chimo. Puis la vedette à la soirée, c'était Janis Joplin, mais il y avait aussi Steve Winwood et Traffic.
0: Okay, des gros noms.
1: Mountain était sur le show avec Leslie West. Il y avait qui d'autre? Il y avait 10 Years After. I'm going home, see my baby. Puis il y avait plein de bonne musique sur le concert. Puis moi, j'étais un petit jeune avec son backstage pass, tu sais.
0: T'as-tu eu la chance de parler avec Janice?
1: Non, j'ai pas eu la chance. Mais quand il est arrivé, elle t'a soulevé complètement blasté. Ils l'ont couché dans une roulotte en quelque part là, pour dormir. Puis à 10 h le soir, elle a sorti avec une bouteille de Southern Comfort puis elle
0: Oui,
1: chantait.
0: c'était ça, sa tradition. Ses valeurs, un talent comme ça, il y en a beaucoup qui sont disparus à cause de la drogue et la boisson.
1: Ouais. Malheureusement, 6 mois plus tard, elle est morte d'une overdose d'héroïne.
0: Quelle tristesse de voir. Mais Brent est encore là. Brent, tu collabores avec d'autres artistes. Tu as même un studio, je pense, chez vous.
1: Le studio, j'ai un petit coin où je peux faire du tracking si les gens ont besoin de ma voix pour un projet ou de ma base ou quoi que ce soit. Je suis équipé pour le faire et l'envoyer puis ses qualités broadcast, mais j'ai pas de place pour mettre un kit de drum.
0: OK.
1: Puis je ne loue pas, non. C'est vraiment juste pour les nécessités de la vie. Basic. Bon, c'est primitif un petit peu, mais c'est.
0: Là, Bren, qu'est-ce qui s'en vient pour Bren? Tu collabores avec d'autres bandes blues, je pense.
1: En 2025, je fais une série de spectacles
0: OK.
1: où je vais faire des petites salles, des petites et moyennes salles. Dans le bout de Québec, je pense qu'on fait l'Albert Rousseau.
0: Ah, OK.
1: Ça va être presque uniquement du Offenbach.
0: Ah, c'est le fun, ça. Tu m'apprends quelque chose.
1: Il y a des chansons, la plupart des chansons, les chansons qui étaient popularisées par Jerry, j'ai eu bien de la misère. Ça m'a pris une trentaine d'années pour être capable de les interpréter sans l'entendre dans
0: Oui,
1: ma.
0: parce que
1: Je l'entends dans ma tête. J'ai fait trop de shows avec Jerry. J'ai fait sa tournée Rendez-vous doux aussi. J'ai fait tellement de shows où Jerry chantait ces tunes-là, aïe aïe, etc. Et puis c'était merveilleux qu'est-ce qu'il faisait. Je respectais énormément qu'est-ce qu'il faisait.
0: Ouais.
1: Et quand j'essayais de chanter la tune, je l'entendais lui qui me chantait ça dans l'oreille. Puis ça pétait ma balloune un petit peu. Ça fait que par respect pour son interprétation, j'ai décidé de
0: D'accord.
1: éviter ça, et je chantais presque uniquement les chansons qu'on chantait ensemble, ou bien que je chantais avec Offenbach. Mais là, je pense que j'ai pris assez de temps et assez de distance. Et les tunes, Ils ne sont pas partis, ils sont encore avec moi.
0: C'est ça qui est le fun.
1: Je les joue avec d'autres. Tu sais, je les jouais avec Martin. Martin les chantait. Tu sais.
0: Ouais.
1: Mais moi, je les adore, ces tunes-là. Puis j'aimerais avoir une chance de les amener à ma saveur. Ça fait que je vais faire probablement vers une trentaine de spectacles pendant l'année 2025, un petit peu partout, pas trop loin chez moi et pas dans la neige.
0: T'aimes pas l'hiver, c'est ça que je suis en train de comprendre.
1: Pas de route humaine. Puis, c'est ça. Ça fait que ça va me faire plaisir d'enfin vraiment mordre dans le répertoire Offenbach de A à Z.
0: Ben, on est bien content, Brent, que tu aies pris quelques minutes à l'émission Musique sans frontières. Pour moi, tu es une légende. Là, tu vas dire que j'exagère, mais tu es une légende au Québec. Et tu as été un des seuls qui n'a pas abandonné Jerry les derniers temps de sa vie à Jerry. Merci encore une fois, Brent. C'est le fun de te voir en spectacle. Tu es vraiment participatif. Tu es encore bien vivant comme la chanson.
1: Viens nous voir en tournée.
0: Ouais, c'est sûr, je ne manquerai pas ça. Je suis un fan depuis, je ne veux pas te faire vieillir depuis que je suis petit, là. J'ai 60 ans. Fait que...
1: Merveilleux, merveilleux. T'es un petit jeune.
0: Ben, Brad, on est content. Puis beaucoup de monde qui est avec moi au spectacle sur la rue Cartier ont vraiment apprécié.
1: Good.
0: Ils t'ont trouvé performant sur scène.
1: J'espère que
0: Et...
1: le festival va être populaire.
0: Renouvelé, c'est la première édition, mais moi je pense que oui, d'après moi, l'année prochaine, ils ont connu le succès.
1: Faudrait remplir ça. Il y avait peut-être un petit trou dans le fond. Ça fait que.
0: Mais ça a l'air que toute la journée, c'était fonctionnel. Il y avait beaucoup de monde.
1: C'était super. Les gens m'ont dit en arrivant que toute la journée, là, ça s'amusait à pelleter, là, que tout le monde était bien content de la sortie.
0: Ben, Brad, merci d'avoir pris quelques minutes de ton temps. Maude Cambronne, puis on a hâte de te voir en spectacle à Québec au printemps prochain parce que tu

Yes, évidemment. La musique a été écrite par Brian LeBeouf et Jerry Boulet. Donc, c'est Pierre Harel, je pense, qui a composé les textes de cette chanson. Et les deux ont fouillé pour réussir à donner un rip et donner une chanson. Parce que Brian a toujours voulu chanter. Il disait dans l'entrevue qu'il a toujours voulu avoir une chanson dans le groupe Offenbach. Pour notre part, c'est déjà la fin de cette quatrième édition de l'émission Musique sans frontières de l'année 2026. Je vous donne un rendez-vous. J'ai un petit commencement de grippe, vous le voyez un peu à ma voix. Évasion Rock, 21h, n'oubliez pas, une très belle programmation. Une émission rock après moi, je pense, je me souviens plus du site. Donc, belle programmation, c'est Coyote. On n'a pas de publicité, nous autres, ici. Fait que ça vous permet d'écouter sans...

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